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3: Voici un vrai tenant de la outlaw music. On ne peut s'empêcher en l'écoutant de penser à Billy Joe Shaver. Son nom, W.D. Miller, et on va l'écouter dans Bar Room for a

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0: Bonjour à tous, nous sommes le mardi 4 août. Aujourd'hui, à la une de notre partenaire, la tribune Le Progrès. Il reconnaît des menaces, mais nie les violences. Je n'ai pas besoin de couteau pour blesser. L'évêque du Puy-en-Velay partage son périple sur les réseaux sociaux. ASSE, Jacob Brum, eh bien, déjà la bonne pioche pour les Verts. À Sainte-Sigolène, profession concierge, elle gère votre bien à votre place. Et puis bien sûr, les incendies, hein, c'est pas encore tout résorbé évidemment. Là, une commune, une des plus touchées en Gironde, Le Porge, meurtrie, retrouve ses habitants, revenir après le désastre. Voilà. Au Porge, donc, le dur retour des sinistrés. Il y en a qui ont tout perdu. On a déplacé un nombre de personnes exceptionnel. Je pense que c'est du jamais vu, là, en France, depuis longtemps, en tout cas. Un zoom, un sentiment d'abandon tenace. Et puis, les victimes vont devoir, eh bien, faire une forme de deuil. Voilà. Eh bien, s'il y en a qui nous écoutent par Internet, on est avec eux, avec ce beau bassin d'Arcachon, bien sûr, qui est meurtri. On continue ces infos aujourd'hui. Alors, on revient aux réseaux sociaux et des gens qui se laissent embobiner, comme on dit. Hein. Mais c'est souvent des personnes un petit peu fragiles qui ont des problèmes. Et alors là, c'est quelqu'un qui nous dit « Ma mère était persuadée de sortir avec Kevin Costner, voilà. Et oui. Elle communiquait avec lui par Internet, bien sûr, c'était pas lui. Donc là aussi, il y a des associations qui s'en occupent, et puis on vous répète de faire attention. Page emploi, charge de travail, comment préserver la santé des salariés, développer des modes de régulation efficaces. Monseigneur Baumgarten, évêque du Puy-en-Velay, eh bien, est sur les réseaux sociaux. Eh oui, voilà. Ben, il utilise les outils d'aujourd'hui. Pourquoi ? Parce qu'il fait, eh bien, une partie du chemin de Saint-Jacques-de-Compostelle jusqu'à Conques. Donc, voilà, il veut partager ça sur les réseaux sociaux. Il nous dit que ça va beaucoup plus vite qu'une carte postale à poster pour tenir au courant. Bon, pour vous tenir au courant, voilà. Alors bon, peut-être qu'on va essayer, ou Jean-Pierre va essayer de l'avoir pour nous raconter un petit peu ce périple. Alors, il nie les violences, là on est au tribunal du Puy, je n'ai pas besoin d'un couteau pour blesser, dixit l'accusé, c'est un quadragénaire qui est accusé de violence sur son ex-épouse et sur des membres de sa famille. Et puis, il y a eu beaucoup de contrôles en Haute-Loire ces jours-ci, du 27 juillet au 3 août, avec la gendarmerie, alcoolémie, stupéfiants, une centaine d'automobilistes contrôlés sur le bassin du Puy. À Sainte-Sigolène, eh bien, salariée pendant 20 ans, elle crée sa conciergerie de proximité. Voilà, si vous voulez qu'elle s'occupe de votre local, de votre appartement, eh bien, vous pouvez la contacter. Elle s'appelle Marie Chomara et puis elle nous explique comment elle en est arrivée à créer cette activité. Saint-Pal-de-Mons, c'est bien plus qu'un concours. Alors là, on planche sur la prochaine élection de Miss Parfaite. Hockey subaquatique, eh bien, elle ramène le bronze des championnats du monde, carrément le hockey qui se pratique sous l'eau. Eh bien, il s'agit, on les félicite, de Louise et d'Héloïse. Une semaine avec vous jusqu'à fin août, voilà des reportages proposés par la tribune Le Progrès. Là, nous allons à Pélussin. Il va falloir composer avec le réchauffement climatique, un reportage notamment sur l'EHPAD qui compte 78 résidents. Justice, Antoine V, ex-associé d'Éric Dupont-Moretti, est bien mis en examen. Voilà. Bon, il connaît le domaine. Loire, Carrefour Service Client va supprimer une centaine de postes à Saint-Étienne. Et puis on nous présente un jeune homme qui crée sa marque de sablé apéritif pour les grandes surfaces. À Saint-Jean, l'École nationale supérieure de pâtisserie se découvre le temps d'une visite. Ben oui, c'est intéressant à visiter. Et il y a beaucoup ensuite de grands chefs qui sortent de cette école, évidemment. On continue de faire le tour de vos villes et villages. Olignon, l'office de tourisme déborde de bons plans pour les vacances. Le Mazet et Saint-Voix, un défilé inventif en conclusion de la fête locale. Le Chambon sur Lignon, la toute première coupe de la gargouille, a mis 198 golfeurs au défi. Bonisol-sur-Loire, une nouvelle ère de jeu va bientôt voir le jour dans le centre-ville, la chapelle d'Aurec. Elles se sont mobilisées pour marquer le passage des coureuses du Tour. Et oui, le Tour de France féminin qui va passer donc dans la Haute-Loire et notamment dans le secteur d'Aurec. Le Puy-en-Velay, le grand déballage en parallèle du supranational de pétanque. Saint-Étienne-Lardérolles, pour désengorger le parking du pôle médical, la mairie aménage une zone de stationnement. Et puis nous allons à Juliange, donc. Eh bien, avec une brocante éphémère, mais qui a profité du monde qu'il y avait là-bas et qu'il y a toujours, j'imagine, avec bien sûr le raid des pèlerins. Alors, côté sport, on nous présente une recrue de l'association sportive de Saint-Étienne. Il s'agit de Jacob Brown. Alors, c'est un Danois de 22 ans et apparemment, c'est une bonne pioche. Il nous dit, j'espère.
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2: rêver, chercher, apprendre, n'avoir que l'écriture et pour maître et pour Dieu, tendre à la perfection à s'en crever les yeux, choquer l'ordre établi pour imposer ses vues, pour fendre, choisir, saisir, comprendre, remettre son travail 100 fois sur le métier, salir la toile vierge et pour mieux la souiller, faire hurler sans pudeur tous ces espaces nus, surprendre, traverser les brouillards de l'imagination, déguiser le réel de l'ombre d'abstraction, désenchaîner le trait par 1000 variations, tuant les habitudes, changer, créer, détruire, pour briser les structures à jamais révolues, prendre les contre-pieds de tout ce qu'on a lu, s'investir dans son œuvre à cœur et corps vêtu, écrire, de peur, de sueur, d'angoisse, souffrant d'une étrange langueur qui s'estompe parfois mais qui refait bientôt surface. User de sa morale en jouant sur les mœurs et les idées du temps, imposer sa vision des choses et des gens, quitte à être pourtant maudit, aller jusqu'au scandale, capter de son sujet la moindre variation, explorer sans relâche la forme et le fond, et puis l'œuvre achevée, tout remettre en question, déchiré d'inquiétude, souffrir, maudire, réduire l'art à sa volonté et brûlant d'énergie, donner au sujet mort comme un semblant de vie et lâchant ses démons sur la page engourdie, écrire, écrire, écrire comme on parle et l'on crie. Il nous restera ça.

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0: Voilà, ça c'est fait. Merci beaucoup. En général, il y a une certaine partie de la population qui s'en va à ce moment-là. Non, mais tu sais, les gens, ils ont vu Saint-Claude, ils arrivent, ils font. Bon, mais c'est bien que tu restes. Merci, c'est gentil. Après ce petit débordement, je vais me permettre une reprise.
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Bien, alors cette fois-ci, c'est la dernière. Après, il n'y en a plus. Donc, une chanson que j'ai écrite l'année dernière pour un album bien particulier, puisqu'il n'était pas à moi, il était à Johnny Hallyday. Et une chanson. Mais enfin, comme il m'a dit...

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Bonjour à tous, au micro Michel Gosselin. Voici votre rendez-vous hebdomadaire Face à Face B, rendez-vous d'une demi-heure consacré comme chaque semaine à des chansons à thème. Aujourd'hui, je vous propose la deuxième et dernière partie d'une série de deux émissions consacrées à quelques chanteurs et musiciens disparus au cours de l'année 2022. On va commencer par Régine, surnommée la Reine de la Nuit. Elle avait ouvert à partir de 1956 de nombreux établissements nocturnes parisiens. Elle a donc disparu le 1er mai de l'année dernière et on la retrouve en 1967 avec un titre optimiste, Aimez-vous les pommes.

C'était Régine en 1967 qui, en plus de ses activités nocturnes parisiennes, en tant que reine de la nuit, trouvait le temps d'enregistrer de nombreux disques. Elle a débuté dans le milieu de la chanson grâce à Charles Aznavour et Serge Gainsbourg au début des années 60. Voici un autre disparu de l'année 2022, il s'agit de Arnaud, un chanteur belge qui était né en 1949 et a disparu le 23 avril de l'année 2022. Arnaud nous a laissé une discographie tout à fait intéressante, comme cet album intitulé Charles Ernest, paru en 2002, où on trouve ce duo avec Jane Birkin et Lisa. Et les...

Vous avez reconnu bien sûr cette chanson de Gainsbourg de 1968, Elisa, reprise par Arnaud, chanteur belge récemment disparu, en duo avec Jane Birkin. Parmi les disparus de l'année dernière, voici Wilco Johnson, qui nous a quittés le 21 novembre 2022. En 1971, avec un autre artiste nommé Lee Brio, il fonde un groupe qui est resté mythique, appelé Dr. Feelgood. On va retrouver Dr. Feelgood dans un enregistrement plutôt rare, un live, une chanson de Chuck Berry, Talking About.

0: Talking About You, pépite assez rare, titre de Chuck Berry, par le Dr. Feelgood, fondé par Wilco Johnson en 71, formation qu'il quitte en 77, en ne voulant plus jamais en entendre parler. J'en ai fait l'expérience dans une interview de l'époque.
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0: Et voici venu le petit document incontournable dans Face à Face B. Je vais vous parler de Jacques Doyen, un poète récitant, diseur. On aime la poésie, vous le savez, dans Face à Face B, on en écoute de temps en temps. Il est mort à l'âge de presque 93 ans en février de l'année dernière. En 1987, je l'avais rencontré pour lui faire enregistrer trois textes sur des paroles de chansons du groupe Les Doors. Voici les paroles traduites en français de Soul Kitchen, texte dit par Jacques Doyen.
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0: Le 13 juin de l'année dernière, il avait enregistré un album 6 titres en août 98 dont on écoute La Lectrice.
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lectrice, c'était Jacques Persio, disparu l'année dernière également, sur un album enregistré à bord d'une péniche au mois d'août 1998. Et voici les Sunlights, formés de trois frères, originaires de Sardaigne, installés en France au début des années 60, qui avaient commencé par un répertoire rock instrumental. Au milieu des années 60, ils se spécialisent dans la reprise de vieilles chansons françaises, et leur répertoire se diversifie. On va en avoir un aperçu avec ce titre, Les Stars.

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1: C'était le groupe Les Sunlights avec Les Stars, 45 tours de 1969, une pépite assez rare, c'était la face B d'ailleurs. Et dans ce groupe Les Sunlights figurait l'un des trois frères Cogoni, Serge, disparu en février 2022. Voici William Benaim, qui était né le 27 août 43 et a disparu le 26 janvier 2022. C'était le guitariste solo des Chaussettes Noires, groupe fondé en 1960, qui devait connaître à peu près 3 ans de carrière. Voici un 45 tours des Chaussettes Noires sorti en mai 1963 avec Ceci est mon

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1: Ceci est mon histoire en 1963, Les Chaussettes Noires avec Eddie Mitchell bien sûr comme chanteur et William Benaïn en guitariste solo disparu l'année dernière.
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1: Voici Mark Hamilton, un chanteur québécois qui a obtenu un succès important en 1970 avec « Comme j'ai toujours envie d'aimer ». Il a disparu le 17 février 2022.

Mark Hamilton qui nous a quittés l'année dernière, le 17 février, comme j'ai toujours envie d'aimer, le plus grand tube de sa carrière. Toujours à propos d'artistes disparus en 2022, voici le batteur américain Sandy Nelson. Il est rare que les batteurs de rock'n'roll connaissent la notoriété. Sandy Nelson a sorti une trentaine d'albums dans sa carrière et le titre de référence est celui qu'on écoute tout de suite de 1961, « Let There Be Drums ».

0: Let There Be Drums, laisse aller la batterie, c'était Sandy Nelson en 61. Il nous a quittés le 14 février 2022. Voici une autre artiste qui a tiré sa dernière révérence l'année dernière, c'était le 4 octobre 2022, Lori Tarlin, reine de la musique country qui a aligné un nombre impressionnant de disques au cours de sa carrière. La voici dans Don't Come Home Drinking.
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Face à Face B se termine pour aujourd'hui. C'était la deuxième et dernière partie d'une série de deux émissions consacrées à des chanteurs et musiciens disparus au cours de l'année 2022. On va terminer avec Olivia Newton-John, qui nous a quittés le 8 août de l'année dernière, vedette du film Grease, sorti en 1978, un film comédie musicale qui a obtenu un très grand succès à l'époque, notamment avec ce thème chanté « You're the one that I want ». Au micro, c'était Michel Gosselin. On se retrouve la semaine prochaine avec un autre thème en chanson dans Face à Face B. Bye bye, salut.

Eh bien oui, la machine a remonté le temps, a une pensée pour justement, eh bien, l'homme qui a incarné James Bond, puisque c'est un des génériques de notre émission, bien sûr, James Bond, le thème de James Bond. Il nous a quittés, désormais il joue les agents secrets donc au paradis, parce qu'il y a beaucoup de choses à faire là. Là-bas il y a des méchants, il y a des gentils, il y a des jolies femmes, ouais. Oui. Voilà. Eh bien oui, il nous a quitté donc Sean Connery, qui fut le premier interprète au cinéma, puisque Ian Fleming avait écrit les livres au départ, c'était des romans, donc où il avait donc créé ce personnage d'espion ou d'agent secret au service de la couronne d'Angleterre. Donc Sean Connery était né le 25 août 1930. Donc eh bien il était né à Édimbourg en Écosse, et c'est vrai qu'il ne manquait pas une occasion pour revendiquer ses origines écossaises. Décédé le 31 octobre 2020 à Nassau, aux Bahamas, évidemment. Petit clin d'œil également à James Bond, parce qu'il y a beaucoup d'aventures qui se sont déroulées là-bas, dans les Caraïbes. Donc, Sean Connery a débuté. Alors, il a un tout petit rôle dans Le Jour le plus long, tiens. C'est vrai que Le Jour le plus long, l'histoire du débarquement en Normandie, eh bien, il y a de nombreuses vedettes, hein, toutes les vedettes anglaises, américaines, il y a des Français également, bien sûr, toutes les grandes vedettes du cinéma avaient participé à ce film avec des rôles plus ou moins longs. Alors donc, Sean Connery, si vous l'avez aperçu dans Le Jour le plus long, il joue le rôle du soldat Flanagan, donc dans la scène du débarquement sur la plage. Eh bien, on va donc commencer par justement John William, tiens, qui était le spécialiste français pour chanter les chansons de films en français. Le Jour le plus long, et puis ensuite, bien sûr, on parlera de James Bond dans cette émission spéciale Sean Connery.

Voilà, le jour le plus long chanté par John Williams. En 1961, eh bien, le London Express organise un concours afin de trouver un acteur original pour le rôle de James Bond, donc, qui sera adapté à l'écran en cette année 62. Alors, eh bien, Sean Connery va remporter la mise. Et on nous dit qu'il y avait pas moins de 600 candidats, dont David Niven, grand acteur anglais, bien sûr, qui jouera d'ailleurs une parodie de James Bond dans le film Casino Royale, hein. James Mason, Cary Grant, carrément, voilà. Mais on a choisi un petit nouveau, finalement, mais avec son allure. Il était assez grand, Sean Connery, certains charmes, bien évidemment, il le fallait pour faire ce rôle. Il va donc incarner le héros dans 7 épisodes donc, de James Bond. Et ça commencera donc en 1962 avec le premier opus qui s'appelle James Bond contre Dr. No. Il y aura toujours un méchant, bien sûr, dans ces films de James Bond. Voilà, des agents britanniques disparaissent mystérieusement en Jamaïque. On est déjà donc dans les Caraïbes, dans les îles. Le chef des services secrets britanniques, le fameux M, eh bien, envoie l'agent secret 007 pour enquêter. Celui-ci va devoir affronter une organisation qui s'appelle le Spectre, qu'on retrouvera dans tous les James Bond. Une organisation, bien sûr, qui vise à dominer le monde. Je suis le maître du monde. Mais heureusement, il est là. Et donc, on retrouve Sean Connery. Et bien sûr, la première, finalement, James Bond Girl, ce sera Ursula Andress.

Voilà, From Russia with Love, et ça s'appelait en français, eh bien, Bon baiser de Russie, qui est donc le deuxième opus au cinéma pour James Bond, toujours interprété par Sean Connery. Aujourd'hui, on ne rend pas hommage finalement à un chanteur, mais à, eh bien, à quelqu'un qui a eu de nombreux rôles. D'ailleurs, on va se recommencer, enfin, une première partie de cette émission consacrée au James Bond, mais il a eu ensuite, à partir des années 70, de nombreux autres rôles. On verra tout ça. Bon baiser de Russie, donc, c'était le deuxième. Alors, ça se passait en pleine guerre froide. Voilà, déjà, donc, la Russie était là. La Russie, l'Angleterre, le Spectre, donc, cette mystérieuse association qui voulait se procurer un joyau technique soviétique appelé le Lector, et voilà. On va envoyer, bien sûr, l'agent 007. Alors, le troisième opus au cinéma sera le fameux Goldfinger. James Bond, donc, après avoir détruit la base secrète d'un baron de la drogue mexicain, eh bien, il va se rendre à Miami Beach, en Floride, donc, à l'hôtel Fontainebleau, d'ailleurs. Et donc, il va y rencontrer son homologue américain. On va le retrouver dans plusieurs épisodes, hein, l'agent de la CIA, nommé Felix Slater, voilà, qui va transmettre à James Bond un message lui demandant, eh bien, de surveiller un certain Auric Goldfinger, industriel milliardaire, interprété par Gert Frobe. Et cet industriel milliardaire est obsédé par l'or, voyez-vous. D'ailleurs, on voit dans le film une femme nue, pratiquement nue, couverte seulement de paillettes d'or, voilà, ça fait sensation. Et puis c'est dans ce film qu'apparaît pour la première fois la fameuse Aston Martin DB5, donc Aston Martin des années 60 pour James Bond. Alors, elle a plein de gadgets, bien évidemment. On en profite pour écouter donc le générique chanté par l'immense vedette à l'époque, Shirley Bassey.

Voilà, Goldfinger, donc Shirley Bassey pour le chant. Alors, dans ce Goldfinger, il y avait, Honor Blackman, tiens, qui a interprété une James Bond girl, Honor Blackman, qui avait joué dans Chapeau Blanc et Bottes de Cuir auparavant, et oui, qui avait été une des premières partenaires de John Steed, finalement. Et puis Gert Frobe, qui interprétait le méchant. Alors ensuite, nous arrivons à Opération Tonnerre, en 1965, Opération Tonnerre, donc... Ça s'appelle Thunderball en anglais. Dans Opération Tonnerre, il est question de deux bombes atomiques qui sont dérobées, devinez par qui ? Eh bien évidemment, par le Spectre. Alors James Bond est mandaté par le gouvernement britannique pour retrouver les bombes. Il va retrouver sur sa route le numéro 2. Mais qui est le numéro 1 ? Tiens, ça me rappelle un autre feuilleton, ça. Le numéro 2 de cette fameuse organisation, le Spectre, qui s'appelle Emilio Largo. Voilà. Et qui a un beau yacht, évidemment. Alors voilà, parmi les musts de cette opération Tonnerre dans les années 60, de superbes scènes sous-marines. C'était assez nouveau pour l'époque, donc des bagarres sous la mer, qu'ils avaient tourné dans Opération Tonnerre, dont on écoute la bande originale.

Thunderball, donc, eh bien, c'est Opération Tonnerre. Vous avez reconnu peut-être ce chanteur-là, cette superbe voix du chanteur gallois Tom Jones. Et oui, on faisait appel, bien sûr, aux vedettes de l'époque pour interpréter les chansons de James Bond. Il y a des leitmotifs qui reviennent tout le temps, donc... Un générique, souvent avait peuplé de quelques ombres de femmes nues, évidemment, de pistolets, de James Bond, bien sûr, et puis des grands chanteurs. Alors là, la James Bond Girl a signalé une Française quand même dans Opération Tonnerre, puisque c'était Claudine Auger, qui a interprété le rôle de Nicole. Nous en sommes maintenant on ne vit que deux fois, voilà. Alors, des titres un petit peu alambiqués dans ces James Bond, mais c'est comme ça. De toute façon, la chanson s'appelle We Only Live Twice. Alors, on ne vit que deux fois, 1967, histoire qui commence par un vaisseau spatial américain de la NASA qui est détourné de son orbite, par un vaisseau spatial non identifié. Alors, est-ce que ça serait les Russes, les Chinois ? Oh, on ne sait pas. Les États-Unis soupçonnent, bien sûr, les Soviétiques, mais les Britanniques soupçonnent une implication japonaise. Ah ouais, bah tiens, le Japon arrive dans les James Bond. Donc, on va envoyer 007 à Tokyo. Il va simuler dans ce film sa propre mort à Hong Kong, pour revenir de plus belle. On ne vit que deux fois. Le titre est interprété par Nancy Sinatra, nous sommes en 1967.

Bon, je peux avoir Nancy Sinatra, là, s'il vous plaît, il y a une petite erreur qui s'est glissée, voilà. Hanvig deux fois, Nancy Sinatra, pour le James Bond de 67.

perdu Nancy Sinatra. Bon, bref, de toute façon, voilà, ben, finalement, on est passé au James Bond suivant, avec ben, ces fameux diamants qui sont éternels, Diamonds Are Forever, chanté d'ailleurs par Shirley Bassey. Alors, c'est rare qu'une interprète ait fait deux James Bond, ben, ça a été le cas de Shirley Bassey. Les diamants sont éternels, donc, pour James Bond, qui cette fois-ci va faire le tour du monde pour retrouver un certain Stavro Blofeld, donc il va donc le retrouver. Et dans cet opus, hein, les diamants sont éternels, on retrouvera en James Bond Girl Jill St. John, voilà, qui interprète Tiffany Case. Et Charles Grey qui interprète, eh bien, apparemment, le numéro 1 de cette fameuse organisation, le Spectre, nommé Blofeld. Voilà. On fait une petite pause dans nos James Bond. Ben, nous sommes donc à la fin des années 60, début des années 70. On va voir que Sean Connery, eh bien, on a un petit peu marre de James Bond. Il trouve que le rôle tourne un petit peu en rond. C'est toujours la même chose. Et il va donc décider, eh bien, d'arrêter. Eh ben, dites-donc.

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Ah, l'amour, toujours l'amour, et oui, Love Me, Please Love Me, c'était, il n'avait pas besoin de chanter ça, James Bond, interprété par Sean Connery, puisque, eh bien, c'était apparemment un tombeur, hein, puisque, voilà, ce qui revenait souvent dans les films, c'était bien sûr les belles voitures, les belles femmes, Sean Connery, toujours vainqueur, l'interprète de James Bond qui nous a quittés. Et donc, je vous l'ai dit, dans les années 70, il décide d'arrêter, il fera d'autres films, on y reviendra, mais là, notamment, des films que je vous conseille, hein, par exemple dans Le Crime de l'Orient Express, la version de 1974, et bien sûr, il fait partie des personnages de la distribution. Sean Connery fera un très beau film qui s'appelle également L'homme qui voulait être roi. Un film de science-fiction également, et oui, qui est pour ceux qui aiment, on va dire, la science-fiction au cinéma, c'est un film culte, hein, qui s'appelle Zardos, voilà, histoire d'un peuple, un petit peu esclave, et puis il y a ce fameux dieu qu'on appelle Zardos et qui vient leur parler, mais Sean Connery, donc, qui interprète un personnage dans un guerrier un petit peu à cheval dans ce film, eh bien, veut un petit peu savoir ce qui se passe, et un jour, il décide de rentrer dans le masque qui s'envole et qui atterrit dans une société parallèle, là, voilà, qui surveille un peu tous les hommes sur la Terre. Voilà, Zardos, c'est un film de science-fiction avec l'excellent Sean Connery dans ce rôle. Il est quand même assez macho encore, hein, il faut le dire. Donc, il décide d'arrêter. Alors, je ne sais pas qui est-ce qui a convaincu de faire un autre James Bond dans les années 83, puisque ce sera en fait un remake de Opération Tonnerre, un petit peu la même histoire. Ça s'appellera Jamais, Plus Jamais, puisqu'on nous dit que Sean Connery aurait dit, donc, à la fin des diamants sont éternels, non, jamais, plus jamais, je ne referai James Bond au cinéma. Eh bien, il s'est trompé. Et en 83, on le retrouve donc dans Jamais, Plus Jamais. Alors, est-ce que j'ai la distribution là ? Eh bien oui, Jamais, Plus Jamais, c'est un James Bond qui a vieilli, bien sûr. Son supérieur le trouve en mauvaise forme et il juge utile de lui faire suivre une cure dans une clinique privée. Ça va pas lui plaire, hein. Donc voilà. Alors il y aura Sean Connery bien sûr dans ce film, et alors il y aura le méchant interprété par l'acteur Klaus Maria Brandauer, et puis il y aura également Kim Basinger dans James Bond Girl qui interprète le rôle de Domino. Voilà. Jamais et plus jamais, eh bien, en fait, il était en dehors des productions de James Bond. C'était un petit peu un film pirate, qui n'était pas reconnu par la société E.ON, hein, au départ, qui avait les droits sur tous les James Bond. Bon, bref, en tout cas, ça s'appelait Jamais, plus jamais. Et ce sera donc le dernier rôle de James Bond au cinéma pour Sean Connery.

Never Say Never, donc, eh bien, c'était ce dernier James Bond, finalement, interprété par Sean Connery, qui, effectivement, ensuite, ne reviendra plus jamais interpréter ce rôle. Donc, je vous le disais, il y a eu plusieurs films dans les années 70 avec Sean Connery. Eh bien, on se souvient... Alors là, ça se passe eh bien, dans le Moyen-Âge, et ce très grand, très beau film de Jean-Jacques Haneau, Le Nom de la Rose, eh bien oui, il interprète ce prêtre franciscain, je crois, eh bien, qui mène une enquête justement dans une abbaye où il y a des morts suspectes. Eh bien oui, c'est bien Sean Connery qui interprète donc ce rôle principal. Et puis attention, Sean Connery, on va le retrouver également dans les années 80. Il va interpréter un rôle aux côtés de Christophe Lambert. Là aussi, c'est un film qui a marqué les esprits et l'histoire du cinéma. C'était le film Highlander, où il joue un petit peu le mentor de Christophe Lambert. Et la bande originale est signée Queen.

La machine à remonter le temps, ben, j'espère que vous avez passé un bon voyage. On a beaucoup parlé, bien sûr, du premier acteur qui a interprété James Bond à l'écran, c'est-à-dire l'Écossais Sean Connery, qui ne gardait toujours son accent écossais, même dans tous les films, dans tous les rôles qu'il interprétait. Voilà, ben, il était fervent acquis à cette cause, hein. Il versait de nombreux fonds, d'ailleurs, et il défendait, bien sûr, l'indépendance de l'Écosse, carrément. Bon, c'était Sir, il avait été quand même anobli par la reine, mais ça a mis un moment. Hein. Je ne sais pas si elle voyait d'un bon œil cette histoire. En tout cas, Sean Connery est décédé dans la nuit du 30 au 31 octobre, donc dans son sommeil, nous dit-on, aux Bahamas. Eh bien oui, là où avaient débuté les aventures de James Bond. Il avait quand même 90 ans, voilà, une belle vie, donc, et pas seulement des James Bond. Hein, quand on regarde un petit peu dans le rétro, eh bien, on voit qu'il a fait de nombreux films à partir des années 60, et puis ensuite dans les années 70, dans les années 80, on l'a vu dans Highlander, et puis on n'oubliera pas, alors là c'est un hasard un petit peu de cette émission, puisque parmi nos génériques, nous avons bien sûr le générique de James Bond pour évoquer les années 60, et pour évoquer les années 80, eh bien on a l'habitude d'écouter Indiana Jones, le thème d'Indiana Jones composé par John Williams, et devinez quoi, eh bien dans le troisième Indiana Jones, qui est-ce qui interprète le père d'Indiana Jones? C'est, alors là, si vous ne le savez pas, c'est que vous n'écoutez pas l'émission. C'est Sean Connery, eh bien oui, qui joue un rôle un petit peu décalé, beaucoup d'humour dans ce troisième Indiana Jones, mais il joue le père du héros. Donc, on en profite pour écouter ce

générique justement d'Indiana Jones, composé par John Williams. Et ainsi s'en va notre ami Sean Connery dans les Landes d'Écosse. Je suis sûr que c'est le paradis pour lui là-bas.

Voilà, Daniel Balavoine qui ne profitera malheureusement pas du succès encore de l'album là qu'il venait de sortir avec notamment l'Aziza, puisqu'il décédera quelques temps après. Eh bien, je vous souhaite un excellent moment sur Radio Craponne. C'était La Machine à remonter le temps sur Radio Craponne, je vous le rappelle. Les vendredis entre 15h et 17h, et puis il y a des rediffusions dans la semaine, notamment le mercredi à 17h. Alors, je vous souhaite un excellent moment, un bon voyage, en musique bien sûr.

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Ben, ce vendredi soir, ça sera place au saxo avec Electro Sax Pierre Marcon à partir de 20h30. 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

0: Eh bien, il est 7h14 sur Radio Craponne, c'est Jacques avec vous, jusqu'à 8h30. Nous sommes aujourd'hui le mercredi 5 août, nous fêtons Abel, Saint Abel de Reims, qui fut archevêque de Reims de 744 à 748, puisqu'il sera démissionnaire. Apparemment, il venait soit d'Irlande ou d'Écosse, on ne sait pas trop. En tout cas, de ce qu'on appelle la Grande-Bretagne aujourd'hui. Et puis finalement, il a terminé à Reims, où il fut archevêque. On le fête donc le 5 août. Bon, c'est un prénom assez peu usité. Et un réalisateur, bien sûr, qui s'appelait Abel Gance. Voilà, qui avait fait un Napoléon, d'ailleurs. Voilà pour ce prénom. Eh bien, j'ai trouvé un Abel qui chante, le voici, avec le titre « Comme jeté à la mer ». Ensuite, nous aurons l'horoscope du jour et puis, bien sûr, les premières infos à 7h30.
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1: Abel avec Comme jeté à la mer. 7h19 sur Radio Craponne, consultons ensemble l'horoscope du jour.

0: Bonjour à tous, nous fêtons Abel. Alors, découvrez ce que les astres vous réservent selon votre signe.
1: Pour vous, Bélier, le climat sera tendre, favorisant le flirt et l'amusement.
0: Taureau, il est nécessaire de prendre un peu de recul face à certaines situations. Concentrez-vous aujourd'hui sur l'essentiel.
1: Gémeaux, le travail est le point central de cette journée. Vous n'en manquerez pas et certaines de vos démarches sont en bonne voie.
0: Cancer, l'heure du bilan a sonné. Vous devez rendre des comptes. Les situations doivent être claires, sinon limpides.
1: Les lions, votre travail acharné va vous permettre de mettre en œuvre de nouveaux projets.
0: Vierge, vous êtes victorieux, tout vous réussit en ce moment, les astres sont de votre côté.
1: Vous êtes balance et votre humeur sera piquante, attention, voire agressive. Mettez donc un petit peu d'eau dans votre vin.
0: Côté cœur, scorpion, bien ne soyez pas trop possessif mais compréhensif et usez s'il vous plaît de tolérance.
1: Sagittaire, vous aurez plus que jamais besoin d'être entouré et surtout très protégé.
0: Capricorne, ce jour ne semble pas être propice à l'action. Si vous le pouvez, remettez à plus tard certains rendez-vous.
1: Verseau, des hauts, des bas, si besoin, faites une pause.
0: Enfin, Poisson, vous traverserez une journée tout à fait défavorable. Sur le plan matériel, ce ne sera absolument pas le moment de vous lancer dans les affaires. A demain pour un nouvel horoscope.
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0: Un artiste à redécouvrir, Jean-Michel Karadec, c'était en 74 cette chanson, Ma petite fille de rêve. Alors, la suite, eh bien, c'est une page de pub et ensuite, on se retrouve pour les premières infos. Husson en forêt, vendredi 7 août, c'est un grand concours de pétanque en triplette qui vous attend. Premier prix 150 €, ensuite 90 et 60 € à gagner. Buvette, snack avec le club de foot d'Husson en forêt. Eh bien, vous êtes conviés au concours de pétanque en triplette vendredi 7 août au Pétanclos à partir de 14 h.
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0: 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Vêtements tous âges, puériculture, jouets et livres, vaisselle, bienvenue à la grande braderie d'été du Secours catholique à Saint-Paulien. Et bien ce sera vendredi de 9h à 17h, buvette toute la journée.
1: Eh bien, dans le cadre des après-midi musette à la guinguette du cirque, vous pourrez trouver de la danstrade. Et oui, c'est un petit peu nouveau là, dans le coin. La danstrade, ça sera donc le dimanche 9 août à partir de 15h. Vous avez une possibilité également de prendre un repas. Si vous voulez, le repas grenouille, il faut absolument réserver au 07 46 11 87 31. Eh bien, on danse ce dimanche 9 août à la guinguette du cirque de Pontempéra avec les Roudinaires du Livradois pour un après-midi baltrade. Et il y aura quelqu'un pour vous apprendre à danser la danse traditionnelle, voilà, je vais y arriver, qui sera présente.
0: Sept heures et trente minutes sur Radio Craponne, les infos.

Bonjour à tous, nous sommes aujourd'hui le mercredi 5 août, nous fêtons Abel. À la une de notre partenaire La Tribune, Le Progrès, justice, il reconnaît le vol mais affirme avoir oublié ce qu'il a fait du butin. Les cuivres font leur show jusqu'à samedi au Monastier sur Gazeille. Football, format, arbitrage, ce qui change pour le Puy en Ligue 3. Et puis comment la pluie est mesurée en Haute-Loire. Et puis votre journal s'ouvre sur une double page consacrée à la facturation électronique pour les PME. La note s'annonce salée et voilà, et bien il va falloir s'y mettre encore. Encore des choses, bien sûr, que la France a spécialisées pour embêter un petit peu plus les gens, surtout les entreprises dans la comptabilité. Donc, c'est pour que l'État puisse récupérer. On nous dit que l'État pourrait récupérer 2 à 3 milliards par an. Et cette facturation électronique pourrait éliminer les fraudes. Alors, déjà, à voir. Et puis ensuite, bonne chance. Donc, comment bien choisir sa plateforme agréée? En plus, apparemment, il y a plusieurs plateformes agréées. Enfin, bon, comme disait une certaine chanteuse, c'est ça la France. Hein. C'était dans les années 70, là. Hein. Alors, voilà. Sinon, qu'est-ce que nous avons? On parle des orages et comment se protéger de la foudre. Vous aurez des conseils dans votre journal. Et puis c'est quoi ces fameux cyanobactéries donc qui prolifèrent dans les plans d'eau? Et bien là aussi vous aurez, je crois que la sécheresse accentue ça en plus. Hein. Voilà, vous aurez des réponses. Alors, en Haute-Loire, on se place à des endroits stratégiques, l'art minutieux du calcul des précipitations. Voilà, on vous explique comment ça marche. On nous dit que juillet 2026 a été le mois le plus chaud jamais enregistré par les stations de Haute-Loire et de la Loire. En Haute-Loire, il cambriole une maison, mais ne se souvient pas où il a mis le butin. Voilà. Fait divers, alcoolisé, il brise une vitrine au Puy envelé et finit à l'hôpital. Un portrait ce matin, un artisan au parcours authentique façonné sur le terrain. On nous présente un artisan décorateur. Ardèche, Haute-Loire, le pont d'Arc représenté sur un bandeau de soie 100% français. Le raid des pèlerins, et bien voilà, on vous en parle bien sûr, c'est à Juliange. Et vous aurez notamment une photo avec les jeunes. Alors sur le podium, on a le Portugal, premier, deuxième la France, troisième les jeunes espagnols. Voilà. Dans la série Une semaine avec vous, on vous emmène à la ferme du Pila. Le terroir fait toujours recette. Et puis dans la Loire, on revient à cet orage qui était bien localisé au-dessus de Villars, dans la Loire, bien sûr. Des vents jusqu'à 175 km/h, la radiographie de la tornade qui avait eu lieu le 16 juillet et qui était vraiment concentrée sur Villars et la zone commerciale. Dans le Rhône, eh bien, le futur village olympique fait des heureux. On fait le tour de vos villes et villages avec à Yssingeaux, avec leur ouvrage, ils explorent et expliquent la flore locale. Le Chambon-sur-Lignon, Catherine Goujon expose à l'office de tourisme.
Nous allons à Saint-Romain-la-Chalme, défilé des classes, prime à l'expérience pour les 60-70 ans. Monistrol-sur-Loire, on parle du restaurant Coebou, qui change de nom, un nouveau propriétaire. Ça devient Bell'Amore, et oui, puisque ça va rendre hommage à la cuisine italienne. Monistrol-sur-Loire, toujours, la compagnie Tempo offre un show mêlant cirque et rock'n'roll. Valpriva, un show vélo, animera la fête patronale du 15 août. Bassambassé, le club d'astronomie a réussi sa nuit des étoiles. Et oui, il y a beaucoup d'étoiles filantes en cette période. Et je vous rappelle qu'il y a une journée, là, enfin une soirée, ou même la journée du 12 août, où on devrait avoir, enfin, on aura une éclipse de soleil. Et puis, il y aura également beaucoup d'étoiles filantes, qui sont, je vous le rappelle, des météorites, qui, en rentrant dans l'atmosphère, prennent feu et se désagrègent. Voilà, un petit coup. Ce ne sont pas des étoiles. Hein. Alors, Beaulieu, la grande vogue sera de retour, eh bien, du 7 au 9 août, ce week-end. Saint-Julien-Chapteuil, un 20e festival des soupes, on en avait parlé, bien sûr, qui a été couronné de succès. On aime la soupe du côté de Saint-Julien. Et ailleurs aussi. À Chomely, eh bien, les marchés du soir se poursuivent, on vous le rappelle, Et ça va, le prochain, c'est le 6 août, bien sûr. Et puis à Craponne-sur-Arzon, c'est James Hollin qui est en dédicace à la librairie Au plaisir des mots. Ce sera samedi, lors du marché, de 9h à 12h30. Alors, du côté des pages sport, hier, je vous avais parlé de la D3, en fait, il faut parler de la Ligue 3, hein. Eh bien oui, désormais, il y aura la Ligue 1, la Ligue 2 et la Ligue 3, trois ligues professionnelles. Et donc, on vous explique dans votre journal le format, les retransmissions télé, l'arbitrage, les finances, tout ce qui va changer pour la nouvelle Ligue 3 et donc notamment l'équipe du Puy qui verra sur son chemin quand même de grosses écuries. Mais bon, pourquoi pas une montée ou en tout cas être dans les premiers de la Ligue 2. Il y aura quand même Caen, Amiens et Valenciennes qui se placent parmi les favoris de cette Ligue 3, avec notamment des anciens verts qui jouent en Ligue 3. Et puis le cyclisme Tour de France féminin nous présente Célia Géry, qui est vue par ses frères qui font du vélo également, Loris et Evan. Ils nous disent, elle veut toujours mieux. Voilà. Alors, aujourd'hui, c'est l'étape Mâcon-Belleville en Beaujolais. Et puis, donc, ensuite, demain, il y aura un départ de Montbrison. Hein. Voilà, ça va passer dans la Haute-Loire. Alors, dans les dernières pages de votre journal, on parle du festival du Monestier, les cuivres dans tous leurs états, voilà, festival de cuivre. Et puis du côté de Retournac, on va se retrouver au Moyen-Âge avec le seigneur d'Artias qui vous invite à festoyer et à ripailler ce dimanche 9 août. Il y aura donc à boire et à manger, puis c'est la grande fête médiévale donc dans ce beau site de Retournac. Tous ces titres développés dans les pages de notre partenaire La Tribune, Le Progrès. Encore quelques infos, et notamment des dons de sang. Alors, il y aura une collecte de sang vendredi 7 août de 9h30 à 12h30 à Saint-Pal de Chalancon. Également, don du sang à Craponne-sur-Arzon à la salle polyvalente. Notez bien, ce sera mardi 11 août de 15h30 à 19h. Les musicales du prieuré Saint-Gilles Chamalières-sur-Loire. Alors le mardi 11 août, donc mardi de la semaine prochaine à 17h dans l'église romane, vous verrez les musicales, concert des flutilités. Donc, bah oui, il y aura un quatuor de flûte traversière
Ce sont des altiligériennes d'ailleurs, Géraldine Diet, Emmanuel Chaumet, Pauline Doll et Virginie Brunon, qui sont, eh ben, qui feront un quatuor, hein. Ouais, c'est rare, j'ai jamais vu ça je crois d'ailleurs, ou entendu en tout cas, surtout un quatuor carrément de flûte. Je vous rappelle que le cinéma à Craponne, Ciné-Plateau à la Grenette, est fermé pour cette majeure partie du mois d'août, puisque les reprises sont prévues le mercredi 26 août. Ben oui, on vous en reparlera à ce moment-là. La scène ouverte pour terminer sur le parvis de la médiathèque de Craponne. Eh bien, vous pourrez voir... Du blues, je l'ai perdu. Non, voilà, c'est le groupe Tide Trop qui rend hommage notamment à un immense guitariste blues, Stevie Ray Vaughan. La météo et les courses pour terminer. Alors, la météo, ouais, bien, c'est encore une belle journée, hein, c'est vraiment exceptionnel cette année. Belle journée encore avec des températures allant de 27 à 29 degrés. Alors il y aura peut-être quelques averses en montagne, mais rien de bien grave aujourd'hui. Et ça ne rafraîchit même pas, hein, ces petites averses. Vous l'avez remarqué, juste après la pluie, on a une sensation de chaleur, on se croirait dans un hammam. Eh bien oui, c'est comme ça. Et pour demain, toujours du beau temps, hein, température les mêmes qu'aujourd'hui. Alors, c'est bien parti le mois d'août aussi pour être le mois d'août le plus chaud de tous les temps. Alors, mercredi 5 août, nous allons à Saint-Malo pour les courses. Ça ne va pas se dérouler sur les remparts, je pense. Alors, 18h30, 14 partants. Et Alain Massoni vous propose de jouer aujourd'hui le 6, le 3, le 5... Le 13, le 12 et le 4. Je répète, 6, 3, 5, 13, 12 et 4. Eh bien, je vous souhaite un excellent moment sur Radio Craponne. Bonne matinée.

0: Et oui, un classique de ces années 80 avec Bibi, composé par Jean-Paul Dréau, qui vient de nous quitter d'ailleurs. Voilà, un grand auteur-compositeur. Eh bien, il est temps de retrouver tout de suite l'horoscope du jour. Sur Radio Craponne, évidemment.
1: Bonjour à tous, nous fêtons Abel. Alors, découvrez ce que les astres vous réservent selon votre signe.
2: Pour vous, Bélier, le climat sera tendre, favorisant le flirt et l'amusement.
1: Taureau, il est nécessaire de prendre un peu de recul face à certaines situations. Concentrez-vous aujourd'hui sur l'essentiel.
2: Gémeaux, le travail est le point central de cette journée. Vous n'en manquerez pas et certaines de vos démarches sont en bonne voie.
1: Cancer, l'heure du bilan a sonné. Vous devez rendre des comptes. Les situations doivent être claires, sinon limpides.
2: Les lions, votre travail acharné va vous permettre de mettre en œuvre de nouveaux projets.
1: Vierge, vous êtes victorieux, tout vous réussit en ce moment, les astres sont de votre côté.
2: Vous êtes balance et votre humeur sera piquante, attention, voire agressive. Mettez donc un petit peu d'eau dans votre vin.
1: Côté cœur, scorpion, bien ne soyez pas trop possessif mais compréhensif et usez s'il vous plaît de tolérance.
2: Sagittaire, vous aurez plus que jamais besoin d'être entouré et surtout très protégé.
1: Capricorne, ce jour ne semble pas être propice à l'action. Si vous le pouvez, remettez à plus tard certains rendez-vous.
2: Verseau, des hauts, des bas, si besoin, faites une pause.
1: Enfin, Poisson, vous traverserez une journée tout à fait défavorable. Sur le plan matériel, ce ne sera absolument pas le moment de vous lancer dans les affaires. A demain pour un nouvel horoscope.
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0: Et oui, le roi de la balade, évidemment, à 84 ans, c'est Paul McCartney qui sort un nouvel album. Il n'arrête pas, comme son compère d'ailleurs, Ringo Starr, qui est toujours là, lui aussi, qui a sorti un album. Et dans ces deux albums, d'ailleurs, il y a beaucoup de chansons qui font référence à l'enfance hein, des Beatles à Liverpool. Eh ben oui. Days we left behind, oui, les jours qu'on laisse derrière soi. À savoir aussi que y a une réédition en ce moment de l'album sorti en 66, hein, des fameux hein, Revolver des Beatles, qui va être réédité avec apparemment un ou deux titres inédits, enfin sortis des archives. Voilà, bon, enfin c'est pour faire. Ça ne vous empêche pas de le réécouter parce que là c'est un album extraordinaire, évidemment. Alors, eh bien, on marque une pause et puis ensuite c'est le retour des infos. 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
1: 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Les infos tout de suite.

Bonjour à tous, nous sommes aujourd'hui le mercredi 5 août, nous fêtons Abel. À la une de notre partenaire La Tribune, Le Progrès, justice, il reconnaît le vol mais affirme avoir oublié ce qu'il a fait du butin. Les cuivres font leur show jusqu'à samedi au Monastier sur Gazeille. Football, format, arbitrage, ce qui change pour le Puy en Ligue 3. Et puis comment la pluie est mesurée en Haute-Loire. Et puis votre journal s'ouvre sur une double page consacrée à la facturation électronique pour les PME. La note s'annonce salée et voilà, et bien il va falloir s'y mettre encore des choses, bien sûr, que la France spécialisée pour embêter un petit peu plus les gens, surtout les entreprises dans la comptabilité. Donc c'est pour que l'État puisse récupérer, on nous dit que l'État pourrait récupérer 2 à 3 milliards par an. Et cette facturation électronique pourrait éliminer les fraudes. Alors déjà, à voir. Et puis ensuite, bonne chance. Donc, comment bien choisir sa plateforme agréée? En plus, apparemment, il y a plusieurs plateformes agréées. Enfin, bon, comme disait une certaine chanteuse, c'est ça la France. Hein. C'était dans les années 70, là. Hein. Alors, voilà. Sinon, qu'est-ce que nous avons on parle des orages et comment se protéger de la foudre. Vous aurez des conseils dans votre journal. Et puis, c'est quoi ces fameux signaux cyanobactéries donc, qui prolifèrent dans les plans d'eau? Et bien là aussi, vous aurez, je crois que la sécheresse accentue ça en plus. Hein. Voilà, vous aurez des réponses. Alors, en Haute-Loire, on se place à des endroits stratégiques. L'art minutieux du calcul des précipitations. Voilà, on vous explique comment ça marche. On nous dit que juillet 2026 a été le mois le plus chaud jamais enregistré par les stations de Haute-Loire et de la Loire. En Haute-Loire, il cambriole une maison, mais ne se souvient pas où il a mis le butin. Voilà. Fait divers, alcoolisé, il brise une vitrine au Puy envelé et finit à l'hôpital. Un portrait ce matin, un artisan au parcours authentique façonné sur le terrain. On nous présente un artisan décorateur. Ardèche, Haute-Loire, le pont d'Arc représenté sur un bandeau de soie 100% français. Le raid des pèlerins, eh bien voilà, on vous en parle bien sûr, c'est à Juliange. Et vous aurez notamment une photo avec les jeunes. Alors sur le podium, on a le Portugal, premier, deuxième la France, troisième les jeunes espagnols. Voilà. Dans la série Une semaine avec vous, on vous emmène à la ferme du Pila. Le terroir fait toujours recette. Et puis dans la Loire, on revient à cet orage qui était bien localisé au-dessus de Villars, dans la Loire, bien sûr. Des vents jusqu'à 175 km/h, la radiographie de la tornade qui avait eu lieu le 16 juillet et qui était vraiment concentrée sur le Villars et la zone commerciale. Dans le Rhône, eh bien, le futur village olympique fait des heureux. On fait le tour de vos villes et villages avec à Yssingeau, avec leur ouvrage, ils explorent et expliquent la flore locale. Le Chambon-sur-Lignon, Catherine Goujon expose à l'office de tourisme.
Nous allons à Saint-Romain-la-Chalme, défilé des classes, prime à l'expérience pour les 60-70 ans. Monistrol-sur-Loire, on parle du restaurant Coebou, qui change de nom, un nouveau propriétaire. Ça devient Bell'Amore, et oui, puisque ça va rendre hommage à la cuisine italienne. Monistrol-sur-Loire, toujours la compagnie Tempo, offre un show mêlant cirque et rock'n'roll. Valpriva, un show vélo, animera la fête patronale du 15 août. Bassambassé, le club d'astronomie a réussi sa nuit des étoiles. Et oui, beaucoup d'étoiles filantes en cette période. Et je vous rappelle qu'il y a une journée, là, enfin une soirée, ou même la journée du 12 août, où on devrait avoir, enfin, on aura une éclipse de soleil. Et puis, il y aura également beaucoup d'étoiles filantes, qui sont, je vous le rappelle, des météorites, qui, en rentrant dans l'atmosphère, prennent feu et se désagrègent. Voilà, un petit coup. Ce ne sont pas des étoiles. Hein. Alors, Beaulieu, la grande vogue sera de retour eh bien, du 7 au 9 août ce week-end. Saint-Julien-Chapteuil, un 20e festival des soupes, on en avait parlé bien sûr, qui a été couronné de succès. On aime la soupe du côté de Saint-Julien. Et ailleurs aussi. À Chomely, eh bien, les marchés du soir se poursuivent, on vous le rappelle, et ça va, le prochain, c'est le 6 août, bien sûr. Et puis à Craponne-sur-Arzon, c'est James Hollin qui est en dédicace à la librairie Au plaisir des mots. Ce sera samedi, lors du marché, de 9h à 12h30. Alors, du côté des pages sport, hier, je vous avais parlé de la D3, en fait, il faut parler de la Ligue 3, hein. Eh bien oui, désormais, il y aura la Ligue 1, la Ligue 2 et la Ligue 3, trois ligues professionnelles. Et donc, on vous explique dans votre journal le format, les retransmissions télé, l'arbitrage, les finances, tout ce qui va changer pour la nouvelle Ligue 3 et donc notamment l'équipe du Puy qui verra sur son chemin quand même de grosses écuries. Mais bon, pourquoi pas une montée ou en tout cas être dans les premiers de la Ligue 2. Il y aura quand même Caen, Amiens et Valenciennes qui se placent parmi les favoris de cette Ligue 3, avec notamment des anciens verts qui jouent en Ligue 3. Et puis le cyclisme Tour de France féminin nous présente Célia Géry, qui est vue par ses frères qui font du vélo également, Loris et Evan. Ils nous disent elle veut toujours mieux. Voilà. Alors aujourd'hui, c'est l'étape Mâcon-Belleville en Beaujolais. Et puis donc ensuite, demain, il y aura un départ de Montbrison. Hein. Voilà, ça va passer dans la Haute-Loire. Alors, dans les dernières pages de votre journal, on parle du Festival du Monestier, les cuivres dans tous leurs états, voilà, festival de cuivre. Et puis, du côté de Retournac, on va se retrouver au Moyen-Âge avec le seigneur d'Artias qui vous invite à festoyer et à ripailler ce dimanche 9 août. Il y aura donc à boire et à manger, puis c'est la grande fête médiévale donc dans ce beau site de Retournac. Tous ces titres développés dans les pages de notre partenaire La Tribune, Le Progrès. Encore quelques infos, et notamment des dons de sang. Alors, il y aura une collecte de sang vendredi 7 août de 9h30 à 12h30 à Saint-Pal de Chalancon. Également, don du sang à Craponne-sur-Arzon à la salle polyvalente. Notez bien, ce sera mardi 11 août de 15h30 à 19h. Les musicales du prieuré Saint-Gilles Chamalières-sur-Loire. Alors le mardi 11 août, donc mardi de la semaine prochaine à 17h dans l'église romane, vous verrez les musicales, concert des flutilités. Donc, bah oui, il y aura un quatuor de flûte traversière
Ce sont des altiligériennes d'ailleurs, Géraldine Diette, Emmanuelle Chaumet, Pauline Doll et Virginie Brunon, qui sont, qui feront un quatuor. Hein. Ouais, c'est rare, j'ai jamais vu ça, je crois d'ailleurs, ou entendu, en tout cas, surtout un quatuor carrément de flûte. Je vous rappelle que le cinéma à Craponne, Ciné Plateau à la Grenette, est fermé pour cette majeure partie du mois d'août, puisque les reprises sont prévues le mercredi 26 août. Ben oui, on vous en reparlera à ce moment-là. La scène ouverte pour terminer sur le parvis de la médiathèque de Craponne. Eh bien, vous pourrez voir... Du blues, je l'ai perdu. Non, voilà, c'est le groupe Tide Trop qui rend hommage notamment à un immense guitariste blues, Stevie Ray Vaughan. La météo et les courses pour terminer. Alors, la météo, ouais, bien, c'est encore une belle journée, hein, c'est vraiment exceptionnel cette année. Belle journée encore avec des températures allant de 27 à 29 degrés. Alors il y aura peut-être quelques averses en montagne, mais rien de bien grave aujourd'hui. Et ça ne rafraîchit même pas, hein, ces petites averses. Vous l'avez remarqué, juste après la pluie, on a une sensation de chaleur, on se croirait dans un hammam. Eh bien oui, c'est comme ça. Et pour demain, toujours du beau temps, hein, températures les mêmes qu'aujourd'hui. Alors, c'est bien parti le mois d'août aussi pour être le mois d'août le plus chaud de tous les temps. Alors, mercredi 5 août, nous allons à Saint-Malo pour les courses. Ça ne va pas se dérouler sur les remparts, je pense. Alors, 18h30,

Et oui, bah pourquoi pas, avec un petit peu... pourquoi pas, il y en a certains qui ont disparu, évidemment. Voilà, c'était le gouvernement de Gérard Lenormand, mais il se présente pas, lui. Par contre, c'est l'anniversaire aujourd'hui de Marine Le Pen. Elle est née le 5 août 1968. Et puis, voilà pourquoi cette chanson. On peut fêter l'anniversaire de Jarry, également, qui est né en 77, lui. Ensuite, qu'avons-nous ? Jean-Marc Morandini, également, c'est son anniversaire. Emmanuel Chin, voilà pour la télévision. L'ex-femme de Gérard Depardieu, hein, c'est son anniversaire aujourd'hui également. Elisabeth Depardieu, qui avait fait des chansons aussi, qui était auteur de chansons. Et puis, saluons Neil Armstrong. Alors, bien sûr, cet astronaute américain qui était né le 5 août 1930, qui nous a quittés en 2012 et qui officiellement, alors voilà, parce qu'il y a toujours ces fameuses théories du complot, enfin on n'en sort pas, qui est normalement donc le premier homme à avoir posé les pieds sur la Lune, et on va lui dédier, maintenant il est dans les étoiles évidemment, Neil Armstrong. Et on va lui dédier une chanson. Bah oui, j'ai demandé. Alors là, je vais essayer de la retrouver. Je ne la retrouve pas, si, peut-être. J'ai demandé à la Lune, bien sûr, le titre d'Indochine que lui avait écrit d'ailleurs le groupe Mickey 3D, hein, Michael Furdon. Donc c'était l'anniversaire d'ailleurs il y a peu de temps. Donc voilà, c'est Indochine. J'ai demandé.

0: 8h22 sur Radio Craponne. Eh bien, on marque une dernière pause dans cette émission.
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3: Cordonnier, tout réjoui, a mis ses plus beaux habits et ses pomponnés.
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le groupe Feu Chatterton. Alors, ce qu'on vous réserve, nous, eh bien, c'est dans quelques instants les infos, ensuite le programme accordéon, et puis nous, on se retrouve en fin de matinée.

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Bonjour à tous, nous sommes aujourd'hui le mercredi 5 août, nous fêtons Abel. À la une de notre partenaire La Tribune, Le Progrès, justice, il reconnaît le vol mais affirme avoir oublié ce qu'il a fait du butin. Les cuivres font leur show jusqu'à samedi au Monastier sur Gazeille. Football, format, arbitrage, ce qui change pour le Puy en Ligue 3. Et puis comment la pluie est mesurée en Haute-Loire. Et puis votre journal s'ouvre sur une double page consacrée à la facturation électronique pour les PME. La note s'annonce salée et voilà, et bien il va falloir s'y mettre encore. Encore des choses, bien sûr, que la France spécialisée pour embêter un petit peu plus les gens, surtout les entreprises dans la comptabilité. Donc, c'est pour que l'État puisse récupérer. On nous dit que l'État pourrait récupérer 2 à 3 milliards par an. Et cette facturation électronique pourrait éliminer les fraudes. Alors déjà, à voir. Et puis ensuite, bonne chance. Donc, comment bien choisir sa plateforme agréée? En plus, apparemment, il y a plusieurs plateformes agréées. Enfin, bon, comme disait une certaine chanteuse, c'est ça la France. Hein. C'était dans les années 70, là. Hein. Alors, voilà. Sinon, qu'est-ce que nous avons? On parle des orages et comment se protéger de la foudre. Vous aurez des conseils dans votre journal. Et puis c'est quoi ces fameux cyanobactéries donc, qui prolifèrent dans les plans d'eau? Et bien là aussi, vous aurez, je crois que la sécheresse accentue ça en plus. Hein. Voilà, vous aurez des réponses. Alors, en Haute-Loire, on se place à des endroits stratégiques, l'art minutieux du calcul des précipitations. Voilà, on vous explique comment ça marche. On nous dit que juillet 2026 a été le mois le plus chaud jamais enregistré par les stations de Haute-Loire et de la Loire. En Haute-Loire, il cambriole une maison, mais ne se souvient pas où il a mis le butin. Voilà. Fait divers, alcoolisé, il brise une vitrine au Puy, envolé et finit à l'hôpital. Un portrait, ce matin, un artisan au parcours authentique façonné sur le terrain. On nous présente un artisan décorateur. Ardèche, Haute-Loire, le pont d'Arc, représenté sur un bandeau de soie 100% français. Le raid des pèlerins, eh bien voilà, on vous en parle bien sûr, c'est à Juliange. Et vous aurez notamment une photo avec les jeunes, hein, les jeunes. Alors sur le podium, on a le Portugal, premier, deuxième la France, troisième les jeunes espagnols. Voilà. Dans la série Une semaine avec vous, on vous emmène à la ferme du Pila. Le terroir fait toujours recette. Et puis dans la Loire, on revient à cet orage qui était bien localisé au-dessus de Villars, dans la Loire, bien sûr. Des vents jusqu'à 175 km/h, la radiographie de la tornade qui avait eu lieu le 16 juillet et qui était vraiment concentrée sur le Villars et la zone commerciale. Dans le Rhône, eh bien, le futur village olympique fait des heureux. On fait le tour de vos villes et villages avec à Yssingeaux, avec leur ouvrage, ils explorent et expliquent la flore locale. Le Chambon-sur-Lignon, Catherine Goujon expose à l'office de tourisme.
Nous allons à Saint-Romain-la-Chalme, défilé des classes, prime à l'expérience pour les 60-70 ans. Monistrol-sur-Loire, on parle du restaurant Coébou, qui change de nom, un nouveau propriétaire. Ça devient Bellamore, et oui, puisque ça va rendre hommage à la cuisine italienne. Monistrol-sur-Loire, toujours la compagnie Tempo, offre un show mêlant cirque et rock'n'roll. Valpriva, un show vélo, animera la fête patronale du 15 août. Bassambassé, le club d'astronomie a réussi sa nuit des étoiles. Et oui, il y a beaucoup d'étoiles filantes en cette période. Et je vous rappelle qu'il y a une journée, là, enfin une soirée, ou même la journée du 12 août, où on devrait avoir, enfin, on aura une éclipse de soleil. Et puis, il y aura également beaucoup d'étoiles filantes, qui sont, je vous le rappelle, des météorites, qui, en rentrant dans l'atmosphère, prennent feu et se désagrègent. Voilà, un petit coup. Ce ne sont pas des étoiles. Hein. Alors, Beaulieu, la grande vogue sera de retour, eh bien, du 7 au 9 août, ce week-end. Saint-Julien-Chapteuil, un 20e festival des soupes, on en avait parlé, bien sûr, qui a été couronné de succès. On aime la soupe du côté de Saint-Julien. Et ailleurs aussi. À Chomely, eh bien, les marchés du soir se poursuivent, on vous le rappelle, Et ça va, le prochain, c'est le 6 août, bien sûr. Et puis à Craponne-sur-Arzon, c'est James Hollin qui est en dédicace à la librairie Au plaisir des mots. Ce sera samedi, lors du marché, de 9h à 12h30. Alors, du côté des pages sport, hier, je vous avais parlé de la D3, en fait, il faut parler de la Ligue 3, hein. Eh bien oui, désormais, il y aura la Ligue 1, la Ligue 2 et la Ligue 3, trois ligues professionnelles. Et donc, on vous explique dans votre journal le format, les retransmissions télé, l'arbitrage, les finances, tout ce qui va changer pour la nouvelle Ligue 3 et donc notamment l'équipe du Puy qui verra sur son chemin quand même de grosses écuries. Mais bon, pourquoi pas une montée ou en tout cas être dans les premiers de la Ligue 2. Il y aura quand même Caen, Amiens et Valenciennes qui se placent parmi les favoris de cette Ligue 3, avec notamment des anciens verts qui jouent en Ligue 3. Et puis le cyclisme Tour de France féminin nous présente Célia Géry, qui est vue par ses frères qui font du vélo également, Loris et Evan. Ils nous disent qu'elle veut toujours mieux. Voilà. Alors aujourd'hui, c'est l'étape Mâcon-Belleville en Beaujolais. Et puis donc ensuite, demain, il y aura un départ de Montbrison. Hein. Voilà, ça va passer dans la Haute-Loire. Alors, dans les dernières pages de votre journal, on parle du Festival du Monestier, les cuivres dans tous leurs états, voilà, festival de cuivre. Et puis, du côté de Retournac, on va se retrouver au Moyen-Âge avec le seigneur d'Artias qui vous invite à festoyer et à ripailler ce dimanche 9 août. Il y aura donc à boire et à manger, puis c'est la grande fête médiévale donc dans ce beau site de Retournac. Tous ces titres développés dans les pages de notre partenaire La Tribune, Le Progrès. Encore quelques infos, et notamment des dons de sang. Alors il y aura une collecte de sang vendredi 7 août de 9h30 à 12h30 à Saint-Pal de Chalancon. Également don du sang à Craponne-sur-Arzon à la salle polyvalente. Notez bien, ce sera mardi 11 août de 15h30 à 19h. Les musicales du prieuré Saint-Gilles Chamalières-sur-Loire. Alors le mardi 11 août, donc mardi de la semaine prochaine à 17h dans l'église romane, vous verrez les musicales, concert des flutilités. Donc, bah oui, il y aura un quatuor de flûte traversière
Ce sont des altiligériennes d'ailleurs, Géraldine Diette, Emmanuelle Chaumet, Pauline Doll et Virginie Brunon, qui sont, eh ben, qui feront un quatuor. Hein. Ouais, c'est rare, j'ai jamais vu ça, je crois d'ailleurs, ou entendu. En tout cas, surtout un quatuor carrément de flûte. Je vous rappelle que le cinéma à Craponne, Ciné-Plateau à la Grenette, est fermé pour cette majeure partie du mois d'août, puisque les reprises sont prévues le mercredi 26 août. Ben oui, on vous en reparlera à ce moment-là. La scène ouverte pour terminer sur le parvis de la médiathèque de Craponne. Eh bien, vous pourrez voir... Du blues, je l'ai perdu. Non, voilà, c'est le groupe Tide Trop qui rend hommage notamment à un immense guitariste blues, Stevie Ray Vaughan. La météo et les courses pour terminer. Alors, la météo, eh bien, c'est encore une belle journée. Hein, c'est vraiment exceptionnel cette année. Belle journée encore avec des températures allant de 27 à 29 degrés. Alors il y aura peut-être quelques averses en montagne, mais rien de bien grave aujourd'hui. Et ça ne rafraîchit même pas hein, ces petites averses, vous l'avez remarqué. Juste après la pluie, on a une sensation de chaleur, on se croirait dans un hammam. Eh bien oui, c'est comme ça. Et pour demain, toujours du beau temps, hein, température les mêmes qu'aujourd'hui. Alors, c'est bien parti le mois d'août aussi pour être le mois d'août le plus chaud de tous les temps. Alors, mercredi 5 août, nous allons eh bien, à Saint-Malo pour les courses. Ça ne va pas se dérouler sur les remparts, je pense. Alors, 18h30, 14 partants. Et Alain Massoni vous propose de jouer aujourd'hui le 6, le 3, le 5... Le 13, le 12 et le 4. Je répète, 6, 3, 5, 13, 12 et 4. Eh bien, je vous souhaite un excellent moment sur Radio Craponne. Bonne matinée.

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0: Dans un petit panier, font la joie du cantonnier.
2: Un petit cordonnier qui voulait aller danser avait fabriqué.
3: C'est la fête des vieux métiers. C'est le dimanche 9 août à Vivrolles. L'entrée est gratuite, quelques nouveautés. Ensemble médiéval, championne du monde de dressage de chiens de troupeau Cathy Blanc et les bûcherons auvergnats avec lancer de hache, marché artisanal, défilé des voitures et tracteurs anciens. Vous pouvez réserver vos repas pour sur la place ou au château, midi repas 15€ et 12€. 15 euros pour les adultes, 12 euros pour les enfants. Le soir, 13 euros pour les adultes, 10 euros pour les enfants. C'est le dimanche 9 août, c'est à Vivrolles, c'est la fête des vieux métiers, métiers d'antan, savoir-faire d'hier, tradition d'aujourd'hui.
2: Cordonnier, tout réjoui, a mis ses plus beaux habits et ses pomponnés.
4: Au marché, tu peux tout trouver, des patates et du poisson.
3: Bien, tous les jeudis soirs, c'est le marché du soir à Chomely. Et ce jeudi 6 août, vous retrouverez eh bien, Betty pour les chansons et les dentelières de Craponne. Donc, ce marché du jeudi soir du 6 août sera avec Betty qui chantera et les dentelières de Craponne qui seront là pour faire une démonstration avec leurs carreaux.

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Bonjour à tous, nous sommes aujourd'hui le mercredi 5 août, nous fêtons Abel. À la une de notre partenaire La Tribune, Le Progrès, justice, il reconnaît le vol mais affirme avoir oublié ce qu'il a fait du butin. Les cuivres font leur show jusqu'à samedi au Monastier sur Gazeille. Football, format, arbitrage, ce qui change pour le Puy en Ligue 3. Et puis comment la pluie est mesurée en Haute-Loire. Et puis votre journal s'ouvre sur une double page consacrée à la facturation électronique pour les PME. La note s'annonce salée et voilà, et bien il va falloir s'y mettre encore. Encore des choses, bien sûr, que la France spécialisée pour embêter un petit peu plus les gens, surtout les entreprises dans la comptabilité. Donc, c'est pour que l'État puisse récupérer. On nous dit que l'État pourrait récupérer 2 à 3 milliards par an. Et cette facturation électronique pourrait éliminer les fraudes. Alors, déjà, à voir. Et puis ensuite, bonne chance. Donc, comment bien choisir sa plateforme agréée? En plus, apparemment, il y a plusieurs plateformes agréées. Enfin, bon, comme disait une certaine chanteuse, c'est ça la France. Hein. C'était dans les années 70, là. Hein. Alors, voilà. Sinon, qu'est-ce que nous avons? On parle des orages et comment se protéger de la foudre. Vous aurez des conseils dans votre journal. Et puis c'est quoi ces fameux signaux cyanobactéries donc, qui prolifèrent dans les plans d'eau? Et bien là aussi, vous aurez, je crois que la sécheresse accentue ça en plus. Hein. Voilà, vous aurez des réponses. Alors, en Haute-Loire, on se place à des endroits stratégiques, l'art minutieux du calcul des précipitations. Voilà, on vous explique comment ça marche. On nous dit que juillet 2026 a été le mois le plus chaud jamais enregistré par les stations de Haute-Loire et de la Loire. En Haute-Loire, il cambriole une maison, mais ne se souvient pas où il a mis le butin. Voilà. Fait divers, alcoolisé, il brise une vitrine au Puy envelé et finit à l'hôpital. Un portrait ce matin, un artisan au parcours authentique façonné sur le terrain. On nous présente un artisan décorateur. Ardèche, Haute-Loire, le pont d'Arc représenté sur un bandeau de soie 100% français. Le raid des pèlerins, et bien voilà, on vous en parle bien sûr, c'est à Juliange. Et vous aurez notamment une photo avec les jeunes. Alors sur le podium, on a le Portugal, premier, deuxième la France, troisième les jeunes espagnols. Voilà. Dans la série Une semaine avec vous, on vous emmène à la ferme du Pila. Le terroir fait toujours recette. Et puis dans la Loire, on revient à cet orage qui était bien localisé au-dessus de Villars, dans la Loire, bien sûr. Des vents jusqu'à 175 km/h, la radiographie de la tornade qui avait eu lieu le 16 juillet et qui était vraiment concentrée sur le Villars et la zone commerciale. Dans le Rhône, eh bien, le futur village olympique fait des heureux. On fait le tour de vos villes et villages avec à Yssingeaux, avec leur ouvrage, ils explorent et expliquent la flore locale. Le Chambon-sur-Lignon, Catherine Goujon expose à l'office de tourisme.
Nous allons à Saint-Romain-la-Chalme, défilé des classes, prime à l'expérience pour les 60-70 ans. Monistrol-sur-Loire, on parle du restaurant Coébou, qui change de nom, un nouveau propriétaire. Ça devient Bell'Amore, et oui, puisque ça va rendre hommage à la cuisine italienne. Monistrol-sur-Loire, toujours, la compagnie Tempo offre un show mêlant cirque et rock'n'roll. Valpriva, un show vélo, animera la fête patronale du 15 août. Bassambassé, le club d'astronomie a réussi sa nuit des étoiles. Et oui, beaucoup d'étoiles filantes en cette période. Et je vous rappelle qu'il y a une journée, là, enfin une soirée, ou même la journée du 12 août, où on devrait avoir, enfin, on aura une éclipse de soleil. Et puis, il y aura également beaucoup d'étoiles filantes, qui sont, je vous le rappelle, des météorites, qui, en rentrant dans l'atmosphère, prennent feu et se désagrègent. Voilà, un petit coup. Heureusement, ce ne sont pas des étoiles. Hein. Alors, Beaulieu, la grande vogue sera de retour, eh bien, du 7 au 9 août, ce week-end. Saint-Julien-Chapteuil, un 20e festival des soupes, on en avait parlé bien sûr, qui a été couronné de succès. On aime la soupe du côté de Saint-Julien. Et ailleurs aussi. À Chomely, eh bien, les marchés du soir se poursuivent, on vous le rappelle, et ça va, le prochain, c'est le 6 août bien sûr. Et puis à Craponne-sur-Arzon, c'est James Hollin qui est en dédicace à la librairie Au plaisir des mots. Ce sera samedi lors du marché de 9h à 12h30. Alors, du côté des pages sport, hier je vous avais parlé de la D3, en fait, il faut parler de la Ligue 3. Hein. Eh bien oui, désormais, il y aura la Ligue 1, la Ligue 2 et la Ligue 3, trois ligues professionnelles. Et donc, on vous explique dans votre journal le format, les retransmissions télé, l'arbitrage, les finances, tout ce qui va changer pour la nouvelle Ligue 3 et donc notamment l'équipe du Puy qui verra sur son chemin quand même de grosses écuries. Mais bon, pourquoi pas une montée ou en tout cas être dans les premiers de la Ligue 2. Il y aura quand même Caen, Amiens et Valenciennes qui se placent parmi les favoris de cette Ligue 3, avec notamment des anciens verts qui jouent en Ligue 3. Et puis le cyclisme Tour de France féminin nous présente Célia Géry, qui est vue par ses frères, qui font du vélo également, Loris et Evan. Ils nous disent, elle veut toujours mieux, voilà. Alors aujourd'hui, c'est l'étape Mâcon-Belleville en Beaujolais. Et puis donc ensuite, demain, il y aura un départ de Montbrison. Hein. Voilà, ça va passer dans la Haute-Loire. Alors, dans les dernières pages de votre journal, eh bien, on parle du Festival du Monestier, les cuivres dans tous leurs états, voilà, festival de cuivre. Et puis, du côté de Retournac, on va se retrouver au Moyen-Âge avec le seigneur d'Arthias qui vous invite à festoyer et à ripailler ce dimanche 9 août. Il y aura donc à boire et à manger, puis c'est la grande fête médiévale donc dans ce beau site de Retournac. Tous ces titres développés dans les pages de notre partenaire La Tribune, Le Progrès. Encore quelques infos, et notamment des dons de sang. Alors il y aura une collecte de sang vendredi 7 août de 9h30 à 12h30 à Saint-Pal de Chalancon. Également don du sang à Craponne-sur-Arzon à la salle polyvalente. Notez bien, ce sera mardi 11 août de 15h30 à 19h. Les musicales du prieuré Saint-Gilles Chamalières-sur-Loire. Alors le mardi 11 août, donc mardi de la semaine prochaine à 17h dans l'église romane, vous verrez les musicales, concert des flutilités. Donc, bah oui, il y aura un quatuor de flûte traversière
Ce sont des altiligériennes d'ailleurs, Géraldine Diette, Emmanuelle Chaumet, Pauline Doll et Virginie Brunon, qui sont, eh ben, qui feront un quatuor. Hein. Ouais, c'est rare, j'ai jamais vu ça, je crois d'ailleurs, ou entendu. En tout cas, surtout un quatuor carrément de flûte. Je vous rappelle que le cinéma à Craponne, Ciné-Plateau à la Grenette, est fermé pour cette majeure partie du mois d'août, puisque les reprises sont prévues le mercredi 26 août. Ben oui, on vous en reparlera à ce moment-là. La scène ouverte pour terminer sur le parvis de la médiathèque de Craponne. Eh bien, vous pourrez voir... Du blues, je l'ai perdu. Non, voilà, c'est le groupe Tide Trop qui rend hommage notamment à un immense guitariste blues, Stevie Ray Vaughan. La météo et les courses pour terminer. Alors, la météo, ouais, bien, c'est encore une belle journée. Hein, c'est vraiment exceptionnel cette année. Hein. Belle journée encore avec des températures allant de 27 à 29 degrés. Alors il y aura peut-être quelques averses en montagne, mais rien de bien grave aujourd'hui. Et ça ne rafraîchit même pas hein, ces petites averses, vous l'avez remarqué. Juste après la pluie, on a une sensation de chaleur, on se croirait dans un hammam. Eh bien oui, c'est comme ça. Et pour demain, toujours du beau temps, hein, température les mêmes qu'aujourd'hui. Alors, c'est bien parti le mois d'août aussi pour être le mois d'août le plus chaud de tous les temps. Alors, mercredi 5 août, nous allons à Saint-Malo pour les courses. Ça ne va pas se dérouler sur les remparts, je pense. Alors, 18h30, 14 partants. Et Alain Massoni vous propose de jouer aujourd'hui le 6, le 3, le 5... Le 13, le 12 et le 4. Je répète, 6, 3, 5, 13, 12 et 4. Eh bien, je vous souhaite un excellent moment sur Radio Craponne. Bonne matinée.

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Bonjour à tous, nous sommes aujourd'hui le mercredi 5 août, nous fêtons Abel. À la une de notre partenaire La Tribune, Le Progrès, justice, il reconnaît le vol mais affirme avoir oublié ce qu'il a fait du butin. Les cuivres font leur show jusqu'à samedi au Monastier sur Gazeille. Football, format, arbitrage, ce qui change pour le Puy en Ligue 3. Et puis comment la pluie est mesurée en Haute-Loire. Et puis votre journal s'ouvre sur une double page consacrée à la facturation électronique pour les PME. La note s'annonce salée et voilà, et bien il va falloir s'y mettre encore des choses, bien sûr, que la France spécialisée pour embêter un petit peu plus les gens, surtout les entreprises dans la comptabilité. Donc c'est pour que l'État puisse récupérer, on nous dit que l'État pourrait récupérer 2 à 3 milliards par an. Et cette facturation électronique pourrait éliminer les fraudes. Alors déjà, à voir. Et puis ensuite, bonne chance. Donc, comment bien choisir sa plateforme agréée? En plus, apparemment, il y a plusieurs plateformes agréées. Enfin, bon, comme disait une certaine chanteuse, c'est ça la France. Hein. C'était dans les années 70, là. Hein. Alors, voilà. Sinon, qu'est-ce que nous avons on parle des orages et comment se protéger de la foudre. Vous aurez des conseils dans votre journal. Et puis, c'est quoi ces fameux signaux cyanobactéries donc, qui prolifèrent dans les plans d'eau? Et bien là aussi, vous aurez, je crois que la sécheresse accentue ça en plus. Hein. Voilà, vous aurez des réponses. Alors, en Haute-Loire, on se place à des endroits stratégiques, l'art minutieux du calcul des précipitations. Voilà, on vous explique comment ça marche. On nous dit que juillet 2026 a été le mois le plus chaud jamais enregistré par les stations de Haute-Loire et de la Loire. En Haute-Loire, il cambriole une maison, mais ne se souvient pas où il a mis le butin. Voilà. Fait divers, alcoolisé, il brise une vitrine au Puy envelé et finit à l'hôpital. Un portrait ce matin, un artisan au parcours authentique façonné sur le terrain. On nous présente un artisan décorateur. Ardèche, Haute-Loire, le pont d'Arc représenté sur un bandeau de soie 100% français. Le raid des pèlerins, et bien voilà, on vous en parle bien sûr, c'est à Juliange. Et vous aurez notamment une photo avec les jeunes. Hein, les jeunes, alors sur le podium, on a le Portugal, premier, deuxième la France, troisième les jeunes espagnols. Voilà. Dans la série Une semaine avec vous, on vous emmène à la ferme du Pila. Le terroir fait toujours recette. Et puis dans la Loire, on revient à cet orage qui était bien localisé au-dessus de Villars, dans la Loire, bien sûr. Des vents jusqu'à 175 km/h, la radiographie de la tornade qui avait eu lieu le 16 juillet et qui était vraiment concentrée sur le Villars et la zone commerciale. Dans le Rhône, eh bien, le futur village olympique fait des heureux. On fait le tour de vos villes et villages avec à Yssingeaux, avec leur ouvrage, ils explorent et expliquent la flore locale. Le Chambon-sur-Lignon, Catherine Goujon expose à l'office de tourisme.
Nous allons à Saint-Romain-la-Chalme, défilé des classes, prime à l'expérience pour les 60-70 ans. Monistrol-sur-Loire, on parle du restaurant Coébou, qui change de nom, un nouveau propriétaire. Ça devient Bell'Amore, et oui, puisque ça va rendre hommage à la cuisine italienne. Monistrol-sur-Loire, toujours, la compagnie Tempo offre un show mêlant cirque et rock'n'roll. Valpriva, un show vélo, animera la fête patronale du 15 août. Bassambassé, le club d'astronomie a réussi sa nuit des étoiles. Et oui, il y a beaucoup d'étoiles filantes en cette période. Et je vous rappelle qu'il y a une journée, là, enfin une soirée, ou même la journée du 12 août, où on devrait avoir, enfin, on aura une éclipse de soleil. Et puis, il y aura également beaucoup d'étoiles filantes, qui sont, je vous le rappelle, des météorites, qui, en rentrant dans l'atmosphère, prennent feu et se désagrègent. Voilà, un petit coup. Heureusement, ce ne sont pas des étoiles. Hein. Alors, Beaulieu, la grande vogue sera de retour, eh bien, du 7 au 9 août, ce week-end. Saint-Julien-Chapteuil, un 20e festival des soupes, on en avait parlé, bien sûr, qui a été couronné de succès. On aime la soupe du côté de Saint-Julien. Et ailleurs aussi. À Chomely, eh bien, les marchés du soir se poursuivent, on vous le rappelle, Et ça va, le prochain, c'est le 6 août, bien sûr. Et puis à Craponne-sur-Arzon, c'est James Hollin qui est en dédicace à la librairie Au plaisir des mots. Ce sera samedi, lors du marché, de 9h à 12h30. Alors, du côté des pages sport, hier, je vous avais parlé de la D3, en fait, il faut parler de la Ligue 3, hein. Eh bien oui, désormais, il y aura la Ligue 1, la Ligue 2 et la Ligue 3, trois ligues professionnelles. Et donc, on vous explique dans votre journal le format, les retransmissions télé, l'arbitrage, les finances, tout ce qui va changer pour la nouvelle Ligue 3 et donc notamment l'équipe du Puy qui verra sur son chemin quand même de grosses écuries. Mais bon, pourquoi pas une montée ou en tout cas être dans les premiers de la Ligue 2. Il y aura quand même Caen, Amiens et Valenciennes qui se placent parmi les favoris de cette Ligue 3, avec notamment des anciens verts qui jouent en Ligue 3. Et puis le cyclisme Tour de France féminin nous présente Célia Géry, qui est vue par ses frères, qui font du vélo également, Loris et Evan. Ils nous disent, elle veut toujours mieux, voilà. Alors, aujourd'hui, c'est l'étape Mâcon-Belleville en Beaujolais. Et puis, donc, ensuite, demain, il y aura un départ de Montbrison. Hein, voilà, ça va passer dans la Haute-Loire. Alors, dans les dernières pages de votre journal, eh bien, on parle du Festival du Monestier, les cuivres dans tous leurs états, voilà, festival de cuivre. Et puis, du côté de Retournac, on va se retrouver au Moyen-Âge avec le seigneur d'Artias qui vous invite à festoyer et à ripailler ce dimanche 9 août. Il y aura donc à boire et à manger, puis c'est la grande fête médiévale donc dans ce beau site de Retournac. Tous ces titres développés dans les pages de notre partenaire La Tribune, Le Progrès. Encore quelques infos, et notamment des dons de sang. Alors, il y aura une collecte de sang vendredi 7 août de 9h30 à 12h30 à Saint-Pal de Chalancon. Également, don du sang à Craponne-sur-Arzon à la salle polyvalente. Notez bien, ce sera mardi 11 août de 15h30 à 19h. Les musicales du prieuré Saint-Gilles Chamalières-sur-Loire. Alors le mardi 11 août, donc mardi de la semaine prochaine à 17h dans l'église romane, vous verrez les musicales, concert des flutilités. Donc, bah oui, il y aura un quatuor de flûte traversière
Ce sont des altiligériennes d'ailleurs, Géraldine Diette, Emmanuelle Chaumet, Pauline Doll et Virginie Brunon, qui sont qui feront un quatuor, hein. Ouais, c'est rare, j'ai jamais vu ça, je crois d'ailleurs, ou entendu, en tout cas, surtout un quatuor carrément de flûte. Je vous rappelle que le cinéma à Craponne, Ciné-Plateau à la Grenette, est fermé pour cette majeure partie du mois d'août, puisque les reprises sont prévues le mercredi 26 août. Ben oui, on vous en reparlera à ce moment-là. La scène ouverte pour terminer sur le parvis de la médiathèque de Craponne. Eh bien, vous pourrez voir du blues, je l'ai perdu. Non, voilà, c'est le groupe Tide Trop qui rend hommage notamment à un immense guitariste blues, Stevie Ray Vaughan. La météo et les courses pour terminer. Alors la météo, eh bien c'est encore une belle journée, hein, c'est vraiment exceptionnel cette année. Belle journée encore avec des températures allant de 27 à 29 degrés. Alors il y aura peut-être quelques averses en montagne, mais rien de bien grave aujourd'hui. Et ça ne rafraîchit même pas, hein, ces petites averses, vous l'avez remarqué. Juste après la pluie, on a une sensation de chaleur, on se croirait dans un hammam. Eh bien oui, c'est comme ça. Et pour demain, toujours du beau temps, hein, température les mêmes qu'aujourd'hui. Alors, c'est bien parti le mois d'août aussi pour être le mois d'août le plus chaud de tous les temps. Alors, mercredi 5 août, nous allons à Saint-Malo pour les courses. Ça ne va pas se dérouler sur les remparts, je pense. Alors, 18h30, 14 partants. Et Alain Massoni vous propose de jouer aujourd'hui le 6, le 3, le 5, le 13, le 12 et le 4. Je répète, 6, 3, 5, 13, 12 et 4. Eh bien, je vous souhaite un excellent moment sur Radio Craponne. Bonne matinée. Il est 10h46 sur Radio Craponne. Jacques avec vous jusqu'à midi. Nous sommes donc le 5 août. Sur le calendrier, nous fêtons Saint Abel de Reims. C'était venu de Grande-Bretagne et il a été archevêque de Reims, voilà, avant de démissionner, c'est ce qu'on nous dit. Voilà. Et donc, alors il y a bien sûr Abel, c'est dans la Bible également, l'histoire d'Abel et de Caïn. Abel qui était un personnage biblique, qui était le deuxième fils d'Adam et Ève, voyez-vous. Donc Adam et Ève avaient déjà commis un péché, apparemment. Enfin, en tout cas, ils ont donné naissance, d'après la tradition, bien sûr, à deux frères. Et malheureusement, il y en a un qui était jaloux de l'autre. Il y a eu Caïn qui est venu, et puis ensuite, il y a eu... Enfin, le premier, c'était justement Abel, et ensuite, ça a été Caïn. Alors, ce fameux Abel était berger, mais son frère, par jalousie auprès de Dieu, qui aurait préféré une offrande de son frère, eh bien, va carrément assassiner son frère. Voilà. Donc, on pourrait dire que c'est le premier meurtre dans l'humanité, ce personnage d'Abel. Eh bien, qu'est-ce que je vais vous proposer en rapport avec ça? Eh bien, je vais le retrouver tout de suite parmi tous les titres que j'ai sélectionnés. Voilà. Ah ben oui, puisqu'on parlait de jalousie, des péchés capitaux d'ailleurs. On va écouter Angèle avec Jalousie.

0: Il est 10h52 minutes sur Radio Craponne. Tout de suite, eh bien, on va consulter ensemble notre horoscope, bien évidemment, puisque nous sommes le 5. Et nous fêtons Abel. Eh oui.
1: Bonjour à tous, nous fêtons Abel. Alors, découvrez ce que les astres vous réservent selon votre signe.
2: Pour vous, Bélier, le climat sera tendre, favorisant le flirt et l'amusement.
1: Taureau, il est nécessaire de prendre un peu de recul face à certaines situations. Concentrez-vous aujourd'hui sur l'essentiel.
2: Gémeaux, le travail est le point central de cette journée. Vous n'en manquerez pas et certaines de vos démarches sont en bonne voie.
1: Cancer, l'heure du bilan a sonné. Vous devez rendre des comptes. Les situations doivent être claires, sinon limpides.
2: Les lions, votre travail acharné va vous permettre de mettre en œuvre de nouveaux projets.
1: Vierge, vous êtes victorieux, tout vous réussit en ce moment, les astres sont de votre côté.
2: Vous êtes balance et votre humeur sera piquante, attention, voire agressive. Mettez donc un petit peu d'eau dans votre vin.
1: Côté cœur, scorpion, bien ne soyez pas trop possessif mais compréhensif et usez s'il vous plaît de tolérance.
2: Sagittaire, vous aurez plus que jamais besoin d'être entouré et surtout très protégé.
1: Capricorne, ce jour ne semble pas être propice à l'action. Si vous le pouvez, remettez à plus tard certains rendez-vous.
2: Verseau, des hauts, des bas. Si besoin, faites une pause.
1: Enfin, Poisson, vous traverserez une journée tout à fait défavorable. Sur le plan matériel, ce ne sera absolument pas le moment de vous lancer dans les affaires. A demain pour un nouvel horoscope.
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5: 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Et ce jeudi 6 août, vous retrouverez eh bien, Betty pour les chansons et les dentelières de Craponne. Donc, ce marché du jeudi soir du 6 août sera avec Betty qui chantera et les dentelières de Craponne qui seront là pour faire une démonstration avec leurs carreaux.
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1: Eh ben oui, on vous permet de redécouvrir ces chansons. Hein. Bah Jacques Dutronc, hein, ça s'appelait le dragueur des supermarchés. Ça n'existe pas, ça. Hein, si. En tout cas, il est 11h sur Radio Craponne. Alors, les anniversaires. Eh bien, bon anniversaire si vous êtes né, bien sûr, un 5 août. Né un 5 août... Jarry, hein, l'homme de télévision, de radio, des sketchs bien sûr, né en 77. Marine Le Pen, née le 5 août 1968. Voilà, vedette de télévision. Jean-Marc Morandini, c'est son anniversaire aussi. Emmanuel Chin. Et puis nous avons également Elisabeth Depardieu. Eh oui, la première femme, on pourrait dire, de Depardieu, et puis ensuite, qu'avons-nous encore? Eh bien, nous avons Neil Armstrong, bien sûr, l'homme qui a posé le pied sur la Lune. Il était né le 5 juillet, sous une bonne étoile, certainement, en 1930. Il va marcher sur la Lune en 1969. Il nous a quittés en 2012, en son honneur et pour tous les astronautes. Ah, ça doit être quelque chose de voir un clair de terre. Hein. Eh bien, on va écouter une chanson en rapport avec ça. Alors, ah oui, ce matin, on avait écouté Indochine. J'ai demandé à la Lune, mais là, je vais vous proposer une chanson un peu plus ancienne. Charles Trenet.

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Voilà, avec son canotier, c'était bien sûr le soleil, rendez-vous avec la lune. Mais oui, mais justement, ça, on va pouvoir passer cette chanson le 12 août, hein, puisqu'il y a cette fameuse éclipse du soleil. Eh bien oui, c'est l'ombre, enfin c'est la lune qui va passer devant, et voilà, et elle va cacher le soleil pendant un certain temps. Et oui, et pour les anciens... il y avait beaucoup de croyances autour de ces éclipses. Hein. Et puis on pense à Tintin, le temple du soleil, pour ceux qui ont lu Tintin. Voilà, avec cette fameuse éclipse qui va un petit peu sauver la vie, il me semble, à Tintin. Il faudra que je les relise. En tout cas, c'est pas fini, tiens, une histoire de lune, puisque Neil Armstrong était né le 5 juillet 1930. Et puis il y a aussi une chanson qu'a chantée Calogero et qui s'appelle justement Premier pas. Mais là, c'est Premier pas sous la lune. Eh bien, allez, si vous ne connaissez pas cette chanson, je vais vous la passer tout de suite. Jacques avec vous jusqu'à midi, il est 11h04. Et vous écoutez bien sûr Radio Craponne. Il arrive. Calot.

11h08 sur Radio Craponne. Eh bien, on va continuer en chanson avec cet artiste qui souvent propose des opérations pour aider justement. Et oui, après ces incendies en Gironde, il est très attaché à cette région, au bassin d'Arcachon. C'est Pascal Obispo, bien sûr, qui va organiser un concert. De nombreux artistes ont répondu présents, donc, et il y aura des dons, bien sûr, pour les sinistrés en Gironde. Eh bien, oui, alors on pense à vous, bien sûr, si vous avez eu ces problèmes-là qui risquent de revenir, d'ailleurs. Il va vraiment falloir s'adapter parce que je crois que maintenant il est un petit peu trop tard pour agir. Bon, bref. Fan Obispo qui a une maison là-bas sur le Cap Ferret, évidemment.

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1: 11h17 sur Radio Craponne. Allô Jean-Pierre.
2: Oui, salut, oui, je suis bien là.
1: Voilà, ben donc, c'est, je crois que c'est le dernier jour. Hein.
2: Oui, ça va.
1: Alors, donc, ben oui, ça va. Alors, est-ce que tu as. Il y a les dernières courses aujourd'hui, il me semble, à Juliange.
2: Oui, il y a les dernières courses. Alors, justement, j'ai Yves à côté de moi, Marc, attends, 2 minutes, je vais lui passer un micro, parce que ça sera plus simple. Parce que, mais il va nous donner ça, l'ami Yves. Attends, parce qu'il faut... Attends. Je ne sais pas ce qu'il faut. C'est qui le truc. Faut que ça fait de moi passer ses pompes. Je croyais qu'ils les mettaient, mais ils n'ont pas mis. Un, deux, tiens. Voilà, donc on est avec le président Yves. Donc Yves, dernière course, alors c'est vrai qu'il y a beaucoup de monde qui est parti déjà, hein. Mais c'était un peu normal. Aujourd'hui, qu'est-ce qui se passe? Il y a encore 3 courses et les distances.
3: Bonjour à tout le monde. Et aujourd'hui, c'est le dernier jour, on commence un petit peu à reprendre un peu. Ça a été quand même long et épuisant. Oui, aujourd'hui, donc c'est des épreuves qui sont significatives. Pour passer, c'est-à-dire d'un 20 km à la 40, de la 40 à la 60. Donc aujourd'hui, au programme, il y a une 20 km, 40 km, 60 km et 80 km. C'est quand même pas mal de jeunes pour 40 ans. Pour finir et clôture cette grande manifestation qui a duré une semaine.
2: D'accord. Donc ça fait 4 courses en fait.
3: Ça fait 20, 40, 60, 80.
2: Oui, ça fait 4 courses.
3: Ouais, d'accord.
2: Et ils sont partis à quelle heure ce matin?
3: Ils sont partis à 7h30, c'est la 80 km.
2: Ouais.
3: Les jours d'avant, c'était décalé. Il veut dire qu'ils arrivaient, ils vont s'échauffer. Les 20 km, après, ils seront partis, ils rentrent dedans, bien entendu. Il y a beaucoup dans les 20 km de jeunes qui vont
2: s'échauffer. Ah, d'accord. Hein.
3: Parce que disons l'avenir d'endurance dans les jeunes. Donc, les télescopes s'appliquent à l'endurance. Que les chevaux de club sont pas tellement dédiés par l'endurance.
2: Ouais.
3: Il y a une certaine longueur, c'est-à-dire 20, 40, 20, 60, les chevaux de club sont très bien faits.
2: D'accord. Alors on va assister à ça. Et il y a un classement ou il n'y a pas de classement?
3: Ah oui, il y a un classement par course, il y a un classement sur la 20 et ainsi de suite.
2: Parce qu'en fait, tous les gars sont sélectionnés ou il y a qu'on prend un certain nombre?
3: Ah non, là, l'engagement est libre. Sur la 20 km, l'engagement est libre.
2: Ouais.
3: Mais pour faire 40, il faut déjà se qualifier en 20.
2: Ouais, ouais.
3: Donc, les gens qui s'inscrivent aujourd'hui, c'est soit ils débutent
2: à 20
3: km,
2: ouais.
3: Soit déjà ils essayent de passer à l'effort supérieur.
2: Et pour passer à l'école supérieure, il faut bien se classer ou c'est aller
3: à l'école? Non, on est toujours dans le temps, dans les délais, et sur le cardiaque du cheval.
2: Ah, c'est voilà. D'accord.
3: Donc, il n'y a pas de classement, c'est ce que je vous dis, pour être meilleur. C'est pour la forme.
2: Ouais.
3: On joue avec le cardiaque, on dit un premier, un deuxième, un troisième.
2: Oui, d'accord.
3: Surtout pour faire plaisir au cœur libre.
2: D'accord, oui. Donc, le tout, c'est d'arriver que le cheval aille bien.
3: Exactement, la santé du cheval à
2: l'intérieur. Ouais, c'est ce qu'on vit depuis 8 jours. Donc,
3: non, il est certain que la discipline d'endurance, c'est la discipline la plus sévère.
2: Ouais, on a compris, hein.
3: Un cheval qui a le moins de problèmes, il retombe pas.
2: Ouais.
3: Il reste sur place et après, il est arrêté.
2: Oui, mais j'ai vu parce que dans les résultats d'hier, bon, il y a marqué, par exemple, 40 chevaux au départ, mais 13 éliminés.
3: Voilà.
2: T'arrives jamais, c'est rare, ils arrivent tous. Hein.
3: Non, il y a 50% de déchets.
2: Ouais,
3: c'est dire déchets, c'est pour le contraire.
2: Non, mais bon, le moindre truc.
3: Voilà, soit c'est pour le rythme cardiaque,
2: ouais.
3: Qui est supérieur à 64.
2: Ouais.
3: Soit c'est par un cheval à une boîte, même légère, il y arrive.
2: D'accord. Bon, bah écoute, merci, on se retrouvera ce soir, on va laisser finir. Ce raid des pèlerins qui a connu un gros succès. C'est ce que je disais, j'ai été dire bonjour à Anne, je ne l'avais pas encore vu, je manque à tous mes doigts. Et
3: Il y a eu

0: monde. Et surtout pour toi, la bonne nouvelle, c'est que la buvette a bien tourné.
1: Ah oui, la buvette en tourne.
0: Oui,
2: je pense que
1: plusieurs articles, disons. Mais bon, on a pu rétifier. C'est bien parfait.
2: Il y avait eu un certain
1: Et puis quelques sponsors, l'agent du coin.
0: Ouais.
1: Donc, mais. C'est difficile de faire une recette à
0: part de c'est ce que disait Anne. Moi, il m'a semblé, alors, c'est mon opinion, qu'il y avait beaucoup plus de spectateurs que d'habitude. Beaucoup plus de gens qui sont venus voir.
1: On peut dire que c'est.
0: Ouais, carrément.
1: Alors, carrément.
0: Bon.
1: L'information était meilleure, déjà.
0: Ouais.
1: Ensuite, les gens commencent à connaître le reste des droits.
0: Ouais.
1: Et vu qu'on organise quand même des spectacles qui permettent l'entraînation,
0: ouais.
1: Ils se voient partout. Et présentation du spécifique avec les carrés, je pense que
0: c'est vrai que, alors, on certifie un peu les vitesses sur les coups. Il y en a plein qui sont sur les parcours aussi, mais qui ne viennent pas forcément rien.
1: Ah oui, non, mais il y a des gens qui vont voir passer les chevaux, soit pour le mettre chez eux, soit sur un passage, mais les chevaux, c'est le moment où on s'arrête pour voir tout ça. Le problème qu'on a aujourd'hui,
0: c'est la presse. Voilà, Jacques, ça y est,
3: oui.
0: C'est arrivé. Donc, Jacques, maintenant, on va donner les résultats d'hier soir.
3: Oui.
0: Donc, le temps que je me reconnecte. Voilà. Alors, hier, il y avait... là, on était sur la 120 km, il me semble, faut que je regarde, parce que je vais trop vite. Non, 100 km, voilà. 100 km, donc 54 participants, 37 qui ont fini, 17 éliminés, et bien sûr, qui c'est qui s'est imposé? Eh bien, c'est l'incontournable Léa Van de Kerkhoff. Donc, voilà. Et, alors, attendez, j'ai perdu mon classement, moi, faut se retrouver, c'est compliqué.
3: Allô, Léon?
0: Hein?
3: Non, je croyais que c'était Interville avec Léon Zitron et... qui avait perdu ses lunettes.
0: En discutant, j'ai perdu les...
3: Oui.
0: J'ai perdu mes courses. Enfin, ça y est. Je m'y retrouve. Donc, à Julien Jouy, résultat, voilà. Oui, donc, c'était... 100 km, hein, CEI1, c'est la première catégorie, 54 engagés, j'ai dit 37 qui ont fini, 17 éliminés, et c'est Léa Van de Kerkhoff, qu'on connaît bien, hein, bien sûr Léa, je ne sais pas si elle est partie, parce que j'aurais bien aimé la voir, elle avait été quatrième au championnat du monde l'année passée, c'était la première française, hein, cavalière, donc voilà, elle s'est imposée sur... Aria de Gala A, hein, avec une moyenne de 19,1 sur 120 km, il faut quand même le faire. Ensuite, on retrouve en numéro 2, Captain Manon, sur Jebel Shams Ray. Elle a tourné à 18,9 de moyenne. Et puis, en troisième position, on a eu un Français. Les trois premiers sont trois Français, d'ailleurs, avec Nicolas Ballarin, lui, qui a tourné en moyenne 18,7 km/h. Et le premier... Alors, c'est un championnat de France, mais il y a quand même des étrangers qui participent. Et en quatrième position, on a retrouvé Judith Pérez, donc qui a tourné à 18 de moyenne sur Delta G. On avait également des Anglais d'engagés. avec Eleanor Thompson. Elle a tourné en 16, elle finit 7e sur If Elle N'a Beaucoup. Voilà, voilà un peu pour cette course. On va aller voir les autres, si ça veut bien le faire, comme on dit. Allez, voilà. Alors après, il y avait une autre course, c'était les amateurs 1, là, c'est que des amateurs. Sur les 100 km, il y avait peu d'engagés, puisqu'ils étaient que 3, et il y en a qu'un qui a fini, 2 éliminés, vous voyez que c'est quand même compliqué. Et celui qui a fini, c'est Marianne Chopin, une Française. Elle a tourné en 14,6, mais là, c'est une. Donc c'est amateur, hein. Et puis le dernier championnat qu'il y a eu, c'était amateur un Grand Prix, là. Donc là, ils étaient 100 km toujours, hein. Ils étaient 28, il y en a 10 qui ont fini, 16 éliminés, c'est énorme. Mais comme on dit, c'est des amateurs. Alors, en première position, il y a eu Droussan Clémentine sur Volta El Arabica. La tournée à 17,8 de moyenne. Deuxième, on trouve Marion Belay sur Hugo Bogos en 17,1. Et en numéro 3, on trouve Louise Bridet sur Isimina de Jouvence. Elle a tourné en 16,9. Et alors, dans cette course d'amateurs sur les 100 km, bien sûr, il y a eu beaucoup de. Comment dirais-je, de chutes. Parce que c'est des amateurs, il faut bien dire, qui peut-être avec la chaleur. Et justement, hier soir, il y a une jeune fille qui est arrivée et qui est tombée. Elle a pris un malaise, en fait, elle est tombée. Alors on a eu peur, mais il y a eu plus de peur que de mal, parce que ce matin, on a appris que tout allait bien. Et oui, le raid des pèlerins s'était passé sans incident, mais c'est ce qu'on disait avec Yves, avec Jean-Pierre, qui est un juge international. Le risque zéro n'existe pas, et puis c'est que des trucs bénins, hein. Ça soit dans n'importe quel sport, il peut toujours arriver un petit incident. Voilà, donc on se retrouvera ce soir pour la conclusion de ce 9e raid des pèlerins, qui a rassemblé énormément de 32 nations, comme l'a rappelé Yves Kuerk, le président. Et bien bravo, le temps bien sûr a été de la partie, un petit peu de pluie, mais au bon moment. Sinon, tout s'est bien passé. On a découvert plein de très bons cavaliers, des jeunes cavaliers qu'on verra vraisemblablement dans les années à venir, puisqu'ils seront, ils sont là pour apprendre et il y en a qui apprennent très, très vite. 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Combien d'éditions à ce raid des pèlerins, si vous êtes intéressé, pour aller au festival Celtes en Gévaudan? Salut à toutes et à tous, on se retrouve ce soir pour la conclusion. Salut, salut.
3: Merci Jean-Pierre. Eh bien voilà, on arrive un petit peu sur la fin de l'émission. Mais on a quand même, il est 10h30, donc on est dans les temps finalement sur Radio Craponne. Et on se retrouve tout de suite pour les infos sur Radio Craponne. Et puis ensuite, ça sera la dernière ligne droite, comme je dis souvent, dans cette émission.

0: Bonjour à tous, nous sommes aujourd'hui le mercredi 5 août, nous fêtons Abel. À la une de notre partenaire La Tribune, Le Progrès, justice, il reconnaît le vol mais affirme avoir oublié ce qu'il a fait du butin. Les cuivres font leur show jusqu'à samedi au Monastier sur Gazeille. Football, format, arbitrage, ce qui change pour le Puy en Ligue 3. Et puis comment la pluie est mesurée en Haute-Loire. Et puis votre journal s'ouvre sur une double page consacrée à la facturation électronique pour les PME. La note s'annonce salée et voilà, et bien il va falloir s'y mettre encore. Encore des choses, bien sûr, que la France spécialisée pour embêter un petit peu plus les gens, surtout les entreprises dans la comptabilité. Donc, c'est pour que l'État puisse récupérer. On nous dit que l'État pourrait récupérer 2 à 3 milliards par an. Et cette facturation électronique pourrait éliminer les fraudes. Alors, déjà, à voir. Et puis ensuite, bonne chance. Donc, comment bien choisir sa plateforme agréée? En plus, apparemment, il y a plusieurs plateformes agréées. Enfin, bon, comme disait une certaine chanteuse, c'est ça la France. Hein. C'était dans les années 70, là. Hein. Alors, voilà. Sinon, qu'est-ce que nous avons? On parle des orages et comment se protéger de la foudre. Vous aurez des conseils dans votre journal. Et puis c'est quoi ces fameux cyanobactéries donc qui prolifèrent dans les plans d'eau? Et bien là aussi vous aurez, je crois que la sécheresse accentue ça en plus. Hein. Voilà, vous aurez des réponses. Alors, en Haute-Loire, on se place à des endroits stratégiques, l'art minutieux du calcul des précipitations. Voilà, on vous explique comment ça marche. On nous dit que juillet 2026 a été le mois le plus chaud jamais enregistré par les stations de Haute-Loire et de la Loire. En Haute-Loire, il cambriole une maison, mais ne se souvient pas où il a mis le butin. Voilà. Fait divers, alcoolisé, il brise une vitrine au Puy envelé et finit à l'hôpital. Un portrait ce matin, un artisan au parcours authentique façonné sur le terrain. On nous présente un artisan décorateur. Ardèche, Haute-Loire, le pont d'Arc représenté sur un bandeau de soie 100% français. Le raid des pèlerins, eh bien voilà, on vous en parle bien sûr, c'est à Juliange. Et vous aurez notamment une photo avec les jeunes. Alors sur le podium, on a le Portugal, premier, deuxième la France, troisième les jeunes espagnols. Voilà. Dans la série Une semaine avec vous, on vous emmène à la ferme du Pila. Le terroir fait toujours recette. Et puis dans la Loire, on revient à cet orage qui était bien localisé au-dessus de Villars, dans la Loire, bien sûr. Des vents jusqu'à 175 km/h, la radiographie de la tornade qui avait eu lieu le 16 juillet et qui était vraiment concentrée sur le Villars et la zone commerciale. Dans le Rhône, eh bien, le futur village olympique fait des heureux. On fait le tour de vos villes et villages avec à Yssingeaux, avec leur ouvrage, ils explorent et expliquent la flore locale. Le Chambon-sur-Lignon, Catherine Goujon expose à l'office de tourisme. Nous allons à Saint-Romain-la-Chalme, défilé des classes, prime à l'expérience pour les 60-70 ans. Monistrol-sur-Loire, on parle du restaurant Coebou, qui change de nom, un nouveau propriétaire. Ça devient Bell'Amore, et oui, puisque ça va rendre hommage à la cuisine italienne. Monistrol-sur-Loire, toujours la compagnie Tempo, offre un show mêlant cirque et rock'n'roll. Valpriva, un show vélo, animera la fête patronale du 15 août. Bassambassé, le club d'astronomie a réussi sa nuit des étoiles. Et oui, il y a beaucoup d'étoiles filantes en cette période. Et je vous rappelle qu'il y a une journée, là, enfin une soirée, ou même la journée du 12 août, où on devrait avoir, enfin, on aura une éclipse de soleil. Et puis, il y aura également beaucoup d'étoiles filantes, qui sont, je vous le rappelle, des météorites, qui, en rentrant dans l'atmosphère, prennent feu et se désagrègent. Voilà, un petit coup. Ce ne sont pas des étoiles. Hein. Alors, Beaulieu, la grande vogue sera de retour, eh bien, du 7 au 9 août, ce week-end. Saint-Julien-Chapteuil, un 20e festival des soupes, on en avait parlé, bien sûr, qui a été couronné de succès. On aime la soupe du côté de Saint-Julien. Et ailleurs aussi. À Chomely, eh bien, les marchés du soir se poursuivent, on vous le rappelle, Et ça va, le prochain, c'est le 6 août, bien sûr. Et puis à Craponne-sur-Arzon, c'est James Hollin qui est en dédicace à la librairie Au plaisir des mots. Ce sera samedi, lors du marché, de 9h à 12h30. Alors, du côté des pages sport, hier, je vous avais parlé de la D3, en fait, il faut parler de la Ligue 3, hein. Eh bien oui, désormais, il y aura la Ligue 1, la Ligue 2 et la Ligue 3, trois ligues professionnelles. Et donc, on vous explique dans votre journal le format, les retransmissions télé, l'arbitrage, les finances, tout ce qui va changer pour la nouvelle Ligue 3 et donc notamment l'équipe du Puy qui verra sur son chemin quand même de grosses écuries. Mais bon, pourquoi pas une montée ou en tout cas être dans les premiers de la Ligue 2. Il y aura quand même Caen, Amiens et Valenciennes qui se placent parmi les favoris de cette Ligue 3, avec notamment des anciens verts hein, qui jouent en Ligue 3. Et puis le cyclisme Tour de France féminin nous présente Célia Géry, qui est vue par ses frères qui font du vélo également, Loris et Evan. Ils nous disent qu'elle veut toujours mieux. Voilà. Alors aujourd'hui, c'est l'étape Mâcon-Belleville en Beaujolais. Et puis donc ensuite, demain, il y aura un départ de Montbrison. Hein. Voilà, ça va passer dans la Haute-Loire. Alors, dans les dernières pages de votre journal, eh bien, on parle du Festival du Monestier, les cuivres. Dans tous leurs états, voilà, festival de cuivre. Et puis, du côté de Retournac, on va se retrouver au Moyen-Âge avec le seigneur d'Arthias qui vous invite à festoyer et à ripailler ce dimanche 9 août. Il y aura donc à boire et à manger, puis c'est la grande fête médiévale donc dans ce beau site de Retournac. Tous ces titres développés dans les pages de notre partenaire La Tribune, Le Progrès. Encore quelques infos, et notamment des dons de sang. Alors il y aura une collecte de sang vendredi 7 août de 9h30 à 12h30 à Saint-Pal de Chalancon. Également don du sang à Craponne-sur-Arzon à la salle polyvalente. Notez bien, ce sera mardi 11 août de 15h30 à 19h. Les musicales du prieuré Saint-Gilles Chamalières-sur-Loire. Alors le mardi 11 août, donc mardi de la semaine prochaine à 17h dans l'église romane, vous verrez les musicales, concert des flutilités. Donc, bah oui, il y aura un quatuor de flûte traversière Ce sont des altiligériennes d'ailleurs, Géraldine Diette, Emmanuelle Chaumet, Pauline Doll et Virginie Brunon, qui sont, eh ben, qui feront un quatuor. Hein. Ouais, c'est rare, j'ai jamais vu ça, je crois d'ailleurs, ou entendu. En tout cas, surtout un quatuor carrément de flûte. Je vous rappelle que le cinéma à Craponne, Ciné-Plateau à la Grenette, est fermé pour cette majeure partie du mois d'août, puisque les reprises sont prévues le mercredi 26 août. Ben oui, on vous en reparlera à ce moment-là. La scène ouverte pour terminer sur le parvis de la médiathèque de Craponne. Eh bien, vous pourrez voir... Du blues, je l'ai perdu. Non, voilà, c'est le groupe Tide Trop qui rend hommage notamment à un immense guitariste blues, Stevie Ray Vaughan. La météo et les courses pour terminer. Alors, la météo, ouais, bien, c'est encore une belle journée, hein, c'est vraiment exceptionnel cette année. Belle journée encore avec des températures allant de 27 à 29 degrés. Alors il y aura peut-être quelques averses en montagne, mais rien de bien grave aujourd'hui. Et ça ne rafraîchit même pas, hein, ces petites averses, vous l'avez remarqué. Juste après la pluie, on a une sensation de chaleur, on se croirait dans un hammam. Eh bien oui, c'est comme ça. Et pour demain, toujours du beau temps, hein, température les mêmes qu'aujourd'hui. Alors, c'est bien parti le mois d'août aussi pour être le mois d'août le plus chaud de tous les temps. Alors, mercredi 5 août, nous allons à Saint-Malo pour les courses. Ça ne va pas se dérouler sur les remparts, je pense. Alors, 18h30, 14 partants. Et Alain Massoni vous propose de jouer aujourd'hui le 6, le 3, le 5... Le 13, le 12 et le 4. Je répète, 6, 3, 5, 13, 12 et 4. Eh bien, je vous souhaite un excellent moment sur Radio Craponne. Bonne matinée. 11h44 sur Radio Craponne. Nous rejoignons Corinne. Donc, place de la gare, le bureau d'information touristique. Bonjour.
1: Bonjour.
0: Alors, deux rendez-vous l'été, bien sûr, le mercredi et le vendredi. Alors, quoi de neuf sur Craponne et les environs, Corinne?
1: Ce mercredi, c'est le dernier jour du raid des pèlerins sur l'hippodrome de Lachan Gilbert Best à Juliange. Donc, dernière occasion de voir passer des cavaliers. Ce mercredi en soirée, parce que je vous épargne le matin, hein, du coup, oui. les animations qui sont passées, allons à pied chercher les veillées à Olias. Ce sera avec la Société d'Histoire, selon une très ancienne tradition craponnaise. Nous nous rendrons à pied de la porte de Constant au village d'Olias pour aller chercher les veillées. Le rendez-vous est à 21h à l'angle de la rue d'Olia, à Craponne-sur-Arzon, et la participation est libre. Demain, le jeudi 6 août, un atelier dessin-peinture, c'est à la mairie de Saint-Julien-d'Anse, c'est à 14h30. C'est ouvert à tous, petits et grands, c'est gratuit, et tout ça pour passer un bon moment. Le jeudi, vous avez la possibilité de visiter la chocolaterie Adrien Fort, c'est route du Suchat à Saint-Julien-d'Anse. Dans un créneau d'environ une heure, entre 15h et 18h, il y aura une dégustation. Le tarif est de 5€ par personne et vous réservez au 04 71 03 94 89. Jeudi, toujours, le marché des producteurs de pays, c'est de 17h à 20h sur la place de l'église à Chaumeline, avec, comme toujours, le carré convivial, ainsi que des animations. Le vendredi 7 août, il y aura une animation avec Lou Mago, naturopathe et praticienne en énergétique chinoise. Cette animation gratuite et en continu est sur le thème de la peau dans tous ses états. Ça aura lieu au magasin Arborescence, 23 Faubourg Constant à Craponne, de 10h à midi et de 15h à 18h. Voilà, vous venez quand vous voulez dans ces horaires. Vous pourrez découvrir de nombreux conseils alimentaires, mais aussi des plantes et des compléments naturels pour sublimer et entretenir votre peau toute l'année avec des produits sains et naturels. Vendredi, l'atelier généalogie, c'est jusqu'au mois de septembre, de 14h à 17h au premier étage de la mairie de Craponne. Venez avec vos questions, vos recherches et votre ordinateur si vous en avez un. Et c'est gratuit. L'ouverture de la vestiboutique de la Croix-Rouge également vendredi de 14h à 17h, c'est sur la place du Fort. Et c'est également le samedi de 9h à midi. Et puis ce vendredi, la scène ouverte continue avec ce vendredi donc un concert blues de Tightrope. C'est à 19h30 sur le parvis de la médiathèque de Craponne, donc sur la place aux fruits. C'est gratuit et il y a un repli à la grenette en cas de mauvais temps. Je vous rappelle la circulation du train touristique entre Estivareil et la Chaise-Dieu. Vous pouvez le prendre à Craponne le vendredi et le dimanche à 11h25 pour un retour à 17h35. Il circule également le mardi. Le mardi, le départ est à 14h40 pour un retour également à 17h35. La visite de la distillerie Terre d'Alchimie, c'est à Saint-Victor-sur-Arlan, au hameau de Chérac. C'est une distillerie de plantes à parfum aromatiques et médicinales. C'est tous les jours de 14h à 17h, c'est gratuit. Et il est conseillé de prendre rendez-vous au 06 74 39 90 36. Concernant les expositions, vous avez jusqu'à aujourd'hui pour découvrir l'exposition Country Music à la médiathèque de Craponne. Donc le mercredi, c'est jusqu'à 12h30 et de 14h à 18h. Il y a l'exposition Dentelle et mécanique à la maison d'assemblée du hameau de Bessac sur la commune de Craponne. C'est tous les jours de 10h30 à 18h. Vitrofolie sur le thème de la dentelle dans les anciens rez-de-chaussée commerciaux de Craponne. Chemin d'icône, c'est chez Laure Barlet, 13 chemin Le Monteil à Craponne. Et puis à la galerie Mikalev, c'est du mardi au samedi, de 9h à 16h, rue de la Friperie à Craponne, ou sur rendez-vous au 06 40 90 31 28. Et puis Jacques, n'oublie pas, la piscine est ouverte tous les jours, de 11h à 19h, si vous avez besoin de vous rafraîchir.
0: Eh ben voilà, merci, on se retrouve vendredi.
1: On se retrouve vendredi, on enregistrera l'émission parce que le bureau sera fermé vendredi matin. Mmh. Je serai au bureau de Forêt. Par contre, vous pourrez me retrouver au bureau de Craponne l'après-midi, donc demain matin, jeudi, et vendredi après-midi.
0: D'accord.
1: Et samedi matin, bien sûr.
0: Merci, à bientôt. Au revoir.
1: Bonne journée à tous, au revoir.
0: Allez, on va prendre le maillot de bain alors, et puis on va aller faire un petit plongeon. Alors, eh bien tiens, nous l'avions reçu à Radio Craponne, et puis il nous avait envoyé son disque, son CD. Il s'agit de Victor Martin Dussault, qui a l'originalité eh bien, d'interpréter au piano des thèmes musettes, des valses, notamment bien sûr aussi d'auteurs connus, mais voilà, des titres que l'on retrouve dans le répertoire musette. Alors justement, Victor, on va le retrouver où ? Eh bien, il vous propose un bal musette au piano. Ce sera place du Couder d'Adiac. Alors ce sera à Beaulieu. Et quand ça, me demandez-vous ? Eh bien, je vais vous le dire, vendredi 14 août, voilà. Vendredi 14 août à Beaulieu, vous aurez ce bal musette au piano. Entrée libre à 18h avec Victor Martin Dussault. Alors, je peux vous dire également que si vous voulez avoir des informations sur ses prestations, sur ses disques, sur eh bien, ses concerts, le compte Instagram, c'est tout simplement Piano Musette en un mot. Et on va en profiter pour l'écouter.

11h53 sur Radio Craponne. Eh bien, on va peut-être terminer avec une chanson écrite par Jean-Paul Dréau. On a appris hier son décès, là. Jean-Paul Dréau, était né le 12 juin 53 à Oran, en Algérie. Il nous a quittés le 3 août, avant-hier. Et donc, c'est un auteur-compositeur qui a fait des chansons que vous connaissez peut-être pas son nom, bien sûr, mais il a fait de belles chansons, notamment la fameuse chanson Le Coup de Soleil, interprétée par Richard Cocciante. Il a fait Tout Doucement, il avait fait les chansons de Bibi, on en a passé une d'ailleurs ce matin. Les chansons de Bibi dans les années 80, pour Paul Naref aussi. Et puis tiens, là j'ai retrouvé une chanson chantée en français par Elton John. Eh bien oui, il l'avait chantée seul ou accompagné. C'était « Je veux de la tendresse », c'est bien ça? Attendez que je me retrouve. Oui, c'est ça, « Je veux de la tendresse ». Eh bien, c'est Jean-Paul Dréau qui l'avait écrite. On l'écoute, interprété par Elton John. «

Voilà cette chanson de Jean-Paul Dréau qui nous a quitté dernièrement. Je veux de la tendresse, c'était Elton John. Hein. Ah ben il avait déjà chanté en français, rappelez-vous des duos avec France Gall, eh oui. Eh bien, moi je vous dis à demain en fin de matinée pour les premières infos demain matin. Ce sera Jean-Pierre. Bon appétit, bon après-midi.

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0: 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Et bien après le piano, on vous propose du saxo avec un Pierre Marcon qui est très connu, qui est un excellent saxophoniste et qui va nous régaler, comme l'ami Vladimir Jankovic qui a vraiment régalé tout le pays. Ben, ce vendredi soir, ça sera place au saxo avec Electro Sax Pierre Marcon à partir de 20h30. Possibilité de repas avec réservation pour le repas grenouille 07 46 11 87 31. Soirée jazz vendredi 7 août à la guinguette du CIAC à Pontarpéra avec l'Electro Sax Pierre Marcon.
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1: Eh bien oui, aujourd'hui, notre invité du jeudi sera Yves Cuerc, puisqu'on va parler de la 9e édition du Raid des Pèlerins, avec un championnat d'Europe, 3 championnats de France et plein de nouveautés. Donc dans quelques instants, on va retrouver Yves Cuerc, le président de l'association qui organise ce Raid des Pèlerins depuis 9 ans. Et encore cette année avec beaucoup de monde, puisqu'on entend près de 30 nations et 50 à 600 chevaux.
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0: Voilà, donc on est à Julien, bien sûr, à l'hippodrome. Pourquoi ? Eh bien, parce que le Raid des Pèlerins arrive à grands pas. Et on est avec Yves Cuercq, le président de l'association. Alors, Yves, bonjour. 9e édition ?
1: Bonjour.
0: 9e édition ?
1: 9e édition, oui. On dirait pas, mais ça passe vite.
0: Le temps passe vite. Ouais. Donc, ce Raid des Pèlerins, alors l'année passée, on a vu le beau succès avec le championnat du monde. Hein, qui a réuni beaucoup de nations, c'était par équipe, hein. Et puis sur les championnats de France, toujours 5 à 600 chevaux, et on va voir que cette année ça va être un peu pareil, enfin pas pour le programme, mais on aura pratiquement autant de chevaux. Et alors cette année, on va commencer par là, il y a ce championnat d'Europe qui vous a été attribué, et le championnat d'Europe, alors qui va se dérouler tout à fait à part, hein. Parce que ça sera. Ça commence quand encore ?
1: Alors d'abord, les premiers chevaux vont arriver sur le site le mardi. Et les premières manifestations intéressantes, c'est le mercredi, puisqu'il y aura la présentation des nations en calèche avec leur tenue de leur pays, leur drapeau. Ensuite, il y aura un spectacle équestre. Et alors je précise que c'est tout gratuit. Les entrées sont gratuites. Partout, ta buvette reste ouverte. Et. Donc, ce qui veut dire que le jeudi, le lendemain du jeudi, c'est simplement la vérification sanitaire de tous les chevaux, c'est-à-dire qu'ils rentrent dans les clous pour être bon pour le service, c'est quoi de le dire. Donc, le rythme cardiaque plus les boiteries s'il y a. Donc, ça va durer un bon moment, puisqu'il y a 90 chevaux qui vont passer à ce contrôle, rien que pour le raid, pour le championnat d'Europe. Ouais. Voilà. Donc, le jeudi, c'est contrôle vétérinaire. Et le vendredi, c'est le départ du championnat d'Europe. Voilà. Donc le départ, on attend les horaires, parce qu'on risque de l'avancer par rapport à la chaleur, hein, ce qui nous est possible, parce que bon, il fait jour à 6 heures déjà, et tous les cavaliers ont des lampes frontales, au pire, on peut partir de nuit et démarrer plus tôt. Voilà. Donc c'est, si les horaires sont respectés comme on a maintenant, ça va se terminer dans l'après-midi vers 15 heures, entre 14 heures et 15 heures. Suite à ça,
0: alors, il y a combien de kilomètres à 160 ?
1: Alors, c'est 120.
0: À 120 kilomètres. Le championnat d'Europe, c'est 120.
1: Ouais, 120 kilomètres. Là, c'est. Je précise, c'est le championnat d'Europe des jeunes cavaliers.
0: D'accord, des jeunes cavaliers.
1: Voilà. Donc.
0: Et là, on attend combien de nations, là ?
1: On a déjà. Je parle des nations européennes.
0: Hein. Européennes, bien sûr.
1: Pour le championnat d'Europe, on a 23 nations.
0: Ouais, ce qui est bien.
1: Ce qui est bien, ben oui, parce qu'en Europe, il n'y a pas tant de nations que ça, quand même.
0: Oui, oui.
1: Bon, il y a beaucoup des pays de l'Est.
0: Oui.
1: La Hongrie, tout, des trucs comme ça, quoi. Et donc, une fois la course finie, bon, ben, les chevaux repassent au contrôle vétérinaire. Ensuite, c'est la détente pour tout le monde. Et le lendemain, c'est la remise des prix.
0: Parce qu'on doit,
1: le samedi. Le samedi matin, c'est la remise des prix. Parce qu'on doit dédier une journée entière rien que pour la remise des prix.
0: Oui, c'est voilà. Ce que tu m'avais dit.
1: Voilà. Donc, il n'y a pas de course le samedi, mais par contre, il y a. Il y a cette remise des prix qui sera intéressante à voir, puisque bien entendu, chaque nation aura sa tenue et tout ça. Ouais.
0: Donc, on va dire que le début, c'est dédié aux champions d'Europe.
1: Là, voilà. C'est la première semaine, c'est-à-dire le vendredi 1er août, ouais. Où il y aura le championnat d'Europe. Fin de semaine, dernière semaine de juillet. Quoi.
0: Voilà. D'accord.
1: Donc, ensuite, le dimanche, il y aura d'autres manifestations intéressantes. Puisqu'on a plusieurs courses internationales et 3 championnats de France. Donc il y a de quoi faire.
0: Ouais.
1: Alors en gros, je vais citer un peu les jours avec les championnats.
0: Oui, c'est bien ça, hein, il faut le dire.
1: Voilà. Donc le dimanche 2 août, puisqu'on reprend le dimanche 2 août, ça sera le championnat de France des anses, c'est-à-dire des jeunes cavaliers. Non. Alors il y a championnat de France et par équipe, selon les distances, ce qui va dire de 80, 60 et 100 km. Donc c'est un championnat par distance. Ensuite, le lundi 3 août. Le lundi 3 août, donc, c'est le championnat de France, mais des catégories supérieures, c'est-à-dire des CEY jaunes qu'on appelle, avec 2 étoiles, c'est-à-dire c'est une 120 km. Ensuite, nous avons le mardi 4 août, le championnat de France amateur et major. Et le mercredi 5 août, c'est les qualifications avec surtout des cavaliers régionaux et des clubs.
0: Ok.
1: Voilà le programme.
0: Ça, c'est le programme général. Hein.
1: Voilà, le programme est très important.
0: Et alors, je pense qu'il faut qu'on parle un petit peu aussi, parce que toutes les années, il faut bien se répéter un peu. Il y a quatre parcours, en fait, hein, c'est ça?
1: Voilà, il y a quatre boucles.
0: Alors, quatre boucles.
1: En réalité, il y a cinq boucles, mais il y a une boucle qui sert d'entraînement.
0: D'accord.
1: Hein, qui sert d'entraînement, et quelquefois, au club, qui font des petites participations, qui sont des 10 km, 20 km au maximum. Mmh. Voilà. Donc, normalement, il y a quatre boucles qui sont référencées. Il y a une boucle qu'on appelle la boucle verte, on a une boucle qu'on appelle la boucle rouge, la boucle jaune et la boucle bleue. Donc ces quatre boucles sont réparties sur des parcours.
0: Et longueur.
1: Alors la plus longue, c'est la boucle verte, 37 km. Ensuite, c'est la boucle rouge, 33 km. Ensuite, c'est la jaune, 30 km. Et ensuite, c'est la 20 km. Voilà.
0: D'accord.
1: Donc...
0: par exemple, il y a une 160 km,
1: on double certaines boucles.
0: On double certaines boucles.
1: Pour arriver à 160 km. Ouais. En parlant des 160 km, j'ai oublié de vous préciser tout à l'heure que la 160 km, je vais vous dire quel jour c'est. Voilà, ce sera le lundi 3 août, où c'est le test event, c'est-à-dire c'est une course de préparation des 160 km pour. Les championnats d'Europe l'année prochaine, Master, et qu'on a déjà allé à organiser. Quoi.
0: Ouais.
1: Voilà.
0: D'accord.
1: Donc, je tenais à préciser ceci. Ensuite, donc, les boucles. Bon, l'avantage des boucles, c'est ce qu'on a déjà dit, c'est qu'on a pu créer un balisage permanent qui sert bien tout le monde, VTT, marcheurs.
0: Oui, puis ça marche bien en plus.
1: Voilà. Les cavaliers qui viennent aussi. Et puis, on a eu la chance cette année d'avoir quand même l'équipe de France. Qui est venu en stage de deux jours, ce qui est très bien, plus les jeunes de Rhône-Alpes-Auvergne qui sont venus le week-end dernier aussi pour passer deux jours de stage ici. Donc ça prend de l'ampleur et la publicité se fait de bouche à bouche et on voit de plus en plus de cavaliers. Les gens qui passent sur la route au-dessus du hippodrome en semaine, et bien, ils voient des vents arrêtés au départ des boucles. Et voilà. Il y a des marcheurs que j'ai vus, ils étaient une quinzaine, pareil, ils s'arrêtent au départ des boucles et ils font les boucles. Là, ils ont le choix. Alors l'avantage pour la randonnée équestre, c'est que non seulement les boucles on peut les faire, mais on peut faire des 8. C'est-à-dire qu'on peut doubler les distances.
0: D'accord.
1: Voilà. C'est-à-dire qu'on fait un 8, par exemple de la boucle rouge, arriver à la bifurcation, on peut partir sur la verte, on peut à la bifurcation repartir sur la jaune et finir par la bleue.
0: D'accord.
1: Donc on peut faire un nombre de kilomètres quasiment illimité. Ce qui peut faire une randonnée pour des cavaliers de 2 jours ou 3 jours sans problème.
0: Ah oui, qui peuvent venir, ils veulent faire un parcours, voilà, ils font un jour ça, l'autre jour un autre, et ils restent toujours dans le magnifique.
1: Le but recherché, c'était bien entendu de faire connaître du Lange et ses environs, le plateau, faire travailler le plateau. Parce que pour les manifestations d'une semaine, c'est. Dans un rayon de 20 km, les gîtes sont pleins, les commerces, les bars sont pleins, les magasins, alors je tiens quand même à parler de U, parce que U c'est un bon sponsor à nous, donc ils jouent vraiment la carte, donc c'est très bien. Donc des sponsors, je peux les dire, hein, sur les environs, nous avons Roure, hein, qui est sponsor, nous avons, comme j'ai dit, U, nous avons Galien,
0: et moi,
1: et comment?
0: Les bois.
1: Oui, les bois, voilà. Mais beaucoup de sponsors manquent à l'appel. Je pensais des fois avoir un petit peu un geste de temps en temps des gîtes, des restaurants, des bars. Mais bon, pour le moment, rien ne vient.
0: C'est stand-by.
1: Il faut dire aussi que c'est de plus en plus dur parce que les subventions sont de plus en plus dures. Toutes les collectivités, ils disent qu'ils n'ont pas d'argent. Et malheureusement, nous, en tant qu'organisateurs, tout augmente.
0: Oui, alors, on en sait quelque chose.
1: Hein. On est un petit peu coincé et voilà. Donc je lance
0: un appel
1: à toute personne qui voudrait être sponsor, il est le bienvenu, à savoir que jusqu'à 2500 euros, c'est déduit des impôts. On leur fournit un certificat qui donne à leur comptant et c'est déduit des impôts. Ce qui veut dire que au lieu de les donner à l'État, ils nous les donnent.
0: Voilà, c'est ça.
1: On fait une préférence.
0: Oui. Oui, surtout. Puis il faut dire quand même, parce que tu m'avais dit, si je ne me trompe pas, le budget avoisine les 300 000 euros.
1: Ouais, 300 000 euros de budget, ce qui veut dire que nous, il faut qu'on ait à peu près 30% de sponsoring, c'est-à-dire 90 000 euros.
0: D'accord.
1: Et ça ne se trouve pas sur le business choix.
0: Non,
1: c'est encore deux
0: dire. De dire. Et donc, alors, quand même, il y a quelques sub de la région, du département.
1: Oui,
0: alors un petit peu quand même.
1: Des collectivités, bon, la région, bien entendu. La région, c'est sûr, par rapport à la manifestation importante qu'il y a, la subvention n'est pas à la hauteur. Elle n'est pas à la hauteur. Le département, non plus, pas à la hauteur. Mais ils donnent tous, attention, je précise bien, ils donnent tous.
0: Non, mais j'ai compris. Ouais.
1: Et le sponsor le plus important, c'est l'agglo. C'est le sponsor le plus important. Non seulement il contribue financièrement, mais en plus de ça, il nous procure du matériel et des aides. Ce qui est très très important pour nous.
0: Oui. Oui, bah bien sûr, on revient toujours à la case départ, hein, que ce soit toujours pareil, c'est le sponsoring. Alors ça devient de plus en plus dur parce que puis il y a des gars qui sont. Enfin, souvent, tout le monde est très sollicité. Hein, alors, il faut faire des choix. Alors des moments, il y en a qui n'osent pas passer le pas, dire à quelqu'un, non. Moi j'ai un gros truc, voilà donc. Mais bon, tout non, doucement.
1: C'est sûr que sur Craponne, évidemment, le country est mieux connu que nous. Pour la bonne raison que le country, ça remonte à plusieurs années.
0: Oui, mais je peux te dire que c'est pas facile non plus.
1: Mais voilà. Mais enfin, bon, les petits commerçants ou les commerçants de Craponne donnent plus facilement au country que.
0: Et c'est vrai.
1: D'ailleurs, quand on va les démarcher, ils nous disent. Oh, vous rendez compte, il y a le country, il y a la fête de la pomme de terre,
0: voilà,
1: il faut donner. Ouais. Je les comprends, hein,
0: je les comprends.
1: Et comme tu disais, il faut faire des choix, c'est ça.
0: Ouais, c'est ça.
1: Donc, je prends un exemple que je remercie de nous sponsoriser. Quand la station d'essence a environ trois pleins à faire par voiture qui assiste ici, faut compter entre 400 et 500 voitures, donc ça fait vite des litres d'essence ou de gasoil.
0: Ouais.
1: Voilà. Donc tant mieux, c'est mieux de rechercher hein, que les commerces travaillent et tout. Je pense que sur le plateau, on est l'association qui rapporte le plus.
0: Qui génère le plus, ouais, ben, c'est sûr. Parce que, bon, puis ça dure en plus.
1: Voilà, ça dure
0: c'est
1: une semaine.
0: C'est pas que 2-3 jours, ouais, c'est bon, ça.
1: C'est 5000 personnes à peu près qui trafiquent.
0: Oui, parce qu'on disait, enfin, si c'est toujours pareil. On disait qu'à peu près, par cheval, il faut compter 5 personnes, 5-6.
1: À peu
0: 6.
1: Près, c'est ouais. Entre 5 et 6 personnes.
0: Donc ça fait déjà...
1: Plus des fois, quand c'est les jeunes, ben, toute la famille vient
0: avec toi à la main. Non, mais je disais déjà, ça fait 3000 personnes, s'il faut 5-30. Plus, on va en parler, les vétérinaires, les commissaires.
1: Puisqu'on est truc d'argent un peu, ouais. Et puis d'importance des associations, je voudrais quand même faire remarquer que il n'y a pas beaucoup d'associations, je pense, dans l'Haute-Loire et même en France, qui arrivent à faire participer 30 nations.
0: Oui, aussi.
1: Ça
0: oui.
1: Doit être rare.
0: Oui.
1: Ça doit être rare.
0: Ben, c'est sûr, oui. Ouais, oui ben, ça fait...
1: Dans 4 disciplines, exactement, il y a 30 nations qui participent.
0: Ouais. Bon, c'est bien. Hein. Voilà. On a vu, hein, ils viennent du monde entier, on peut le dire maintenant, hein, c'est sûr, hein, puisqu'on a...
1: On va à Dubaï, on va... Je cite les Émirats arabes, comme je serais l'Australie, oui, l'Australie... Parce... On parle de Julien, tout le monde connaît.
0: Bah,
1: dans le monde du cheval, tout le monde connaît Julien.
0: Ouais, c'est ça, on disait, Julien, j'ai pris sa place maintenant, donc il faut continuer, et c'est ce que vous êtes en train de faire avec la sauce, de développer. Alors, il y a plein d'idées, hein, bien sûr, on l'a dit, hein, mais tu vois, ça commence, puis tu as l'équipe de France qui est venue en stage, donc tout doucement, et puis c'est ce qu'on dit, ici on est à 1000 mètres, et pour les chevaux, 1000 mètres, c'est idéal. Hein, pour s'entraîner, pour...
1: Si on prend
0: moi, j'y connais pas trop,
1: si
0: mais...
1: Si on prend la température actuelle, ce matin, il y avait 6.
0: Ouais, c'est ça, voilà. Ouais.
1: Bon, Lyon, je prends Lyon d'exemple, ouais. Ce matin, il y avait 20, quoi, ou 18, quoi.
0: Ouais, voilà.
1: Ce qui veut dire que cet après-midi, il y aura 35 à Lyon, et ici, il y aura 28, 27.
0: Voilà. Ouais, ce qui est très bien pour les chevaux.
1: Ça, c'est idéal, idéal pour les chevaux.
0: Alors, puis en plus, cet hippodrome qui est quand même remarquable, hein, il faut bien le dire, avec ce site, ce bois qui est à côté, l'hippodrome qui a été pas mal, quand même, a eu beaucoup de, je dirais, de changements, hein. La clôture a été refaite, tout doucement il grandit, il est même pas assez grand maintenant, si on peut dire.
1: Il y a beaucoup d'améliorations, en novembre j'ai vu beaucoup d'améliorations, et je pense qu'il y en aura d'autres, puisque ça on pourra parler de plusieurs autres choses, mais c'est sûr que l'hippodrome c'est idéal pour l'ambiance, pour deux choses. La première c'est que les gens sont à l'ombre,
0: déjà
1: ils dominent la piste.
0: Ouais, hein, c'est ça aussi.
1: Il y a le surplomb de la piste, c'est-à-dire on voit tout ce qui se passe un petit peu en contrebas, et puis l'avantage surtout, on sort des prodômes, on est sur les chemins.
0: Voilà, c'est ça.
1: Donc, très peu de goudron.
0: C'est ça, ce qui c'est fait important. La force d'ailleurs, je pense, c'est de ce raid des pèlerins. Et oui, alors pour. On en revient toujours à la case départ, c'est difficile de dire aux gens quand est-ce qu'il faut venir. Si vous voulez vraiment voir tous les shows, c'est 6h du matin, enfin au départ des courses.
1: Ouais.
0: Mais l'avantage maintenant, c'est ce qui a été rajouté, je crois que ça fait un ou deux ans. C'est que tous les chevaux reviennent à l'hippodrome.
1: Voilà.
0: Ça se finit tout à l'hippodrome.
1: Voilà. Voilà. À chaque boucle, les chevaux reviennent pour être contrôlés, c'est-à-dire rythme cardiaque inférieur à 64 pulsations minute, ouais, et les boiteries. C'est-à-dire le cheval, la moindre boiterie est éliminée. Ouais, ouais. C'est une discipline équestre la plus dure parce que les vétérinaires sont stricts. On ne laisse pas repartir un cheval qui a un doute.
0: D'accord. Voilà.
1: Donc la sauvegarde du cheval avant tout.
0: Oui. Et oui, ce que je disais, c'est que, alors bien sûr, les chevaux, ils vont passer dans les chemins, mais ils vont pas à la même vitesse déjà. Donc pour les voir vraiment, c'est l'hippodrome. Maintenant, celui qui a un petit peu de temps, il se met sur ou vers les, comment dirais-je, vers les assistances. Ouais, où là, ils s'arrêtent les chevaux, puisqu'il faut qu'ils s'arrêtent de toute façon. Mais bon, l'idéal, c'est que vous venez à l'hippodrome. C'est sûr que vous allez tous les voir parce qu'ils reviennent tous ici.
1: Ah, voilà, ils verront tous les chevaux.
0: Et puis ils verront l'organisation surtout.
1: Et puis bon, ils ont de l'ombre, ils ont des tables et des chaises, et ils ont la buvette. Donc c'est parfait, quoi. C'est parfait. Pour revenir à l'endurance, c'est sûr que l'endurance, c'est pas un sport qui est facile à faire reconnaître. Pour la bonne raison, c'est qu'on voit partir des chevaux le matin, on les voit revenir le soir. Sur plusieurs courses, comme ça. C'est pour ça que nous, on a décidé à chaque bout de repasser par l'hippodrome. Et on est même à l'étude, mais ça, c'est pas quand ça sera fait, c'est de faire un 8. C'est-à-dire que pendant la boucle, le cheval repassera encore une fois, mais sans s'arrêter là, en course.
0: D'accord.
1: Voilà, repassera sur l'hippodrome. Donc ça sera un spectacle.
0: Les gens les verront passer. Voilà.
1: Voilà. Alors que normalement, il n'y a pas de spectacle, à part, comme tu disais, d'aller les voir sur les points, d'assistance. Et alors le problème des points d'assistance, c'est
0: qu'il y a déjà du monde.
1: L'année passée, le premier point d'assistance est à la fournerie. À la fournerie, le premier point d'assistance, les dernières voitures, les chevaux passent à la fournerie, que les dernières voitures étaient à Juillange. Alors, c'était un nombre incroyable.
0: Ouais.
1: Alors, évidemment, on est en train d'essayer d'améliorer ça, de mettre une voiture par cavalier, et puis surtout de faire respecter les vitesses dans les hameaux, parce que. Ça, on le redit, on le répète. Maintenant, il y a un nouveau règlement qui dit que la voiture suiveuse qui accompagne un cavalier, si elle est prise en infraction, le cavalier sera éliminé.
0: Mais il y a que des rocs comme ça.
1: Voilà. Sinon, on a beau leur dire, ils disent oui, mais ils ne le font pas.
0: Non, ils ne le font pas, oui. C'est
1: surtout
0: sûr.
1: Que c'est, ils n'ont pas intérêt d'aller vite, parce que quand ils arrivent au point d'assistance, ils sont obligés d'attendre.
0: Oui, ça arrive à rien.
1: C'est ridicule.
0: Ouais,
1: c'est ridicule. Mais si des fois, ils peuvent gagner 2 mètres pour arriver un peu plus devant.
0: Enfin bon, oui, mais le système de dire on élimine le cavalier, là ça va peut-être en faire ralentir quelques-uns, là, parce que, Et alors bon, on parlait tout à l'heure des vétérinaires, des commissaires, parce que quand on parle de budget, il faut savoir que les gars, ils viennent pas de Lyon, même de Paris, ou de Marseille, ils viennent du monde entier, justement. Alors c'est ça aussi, puis c'est vous qui payez, quoi.
1: Voilà. Alors par exemple, on met vétérinaire et juge dans le même panier, c'est pas de dire.
0: Ouais.
1: Donc c'est la FEI qui décide qui vient. Donc on peut avoir un Australien, on peut avoir un Chinois, on peut avoir, voilà. Tous ces gens-là, ils arrivent par avion, on paye.
0: Oui, c'est ce que l'avion,
1: on paye. Ensuite, ils arrivent à l'aéroport, il faut aller les chercher. Ils arrivent à pied, ils n'ont pas de véhicule. Il faut aller les chercher, donc il faut faire louer un petit car, un minibus, et puis faire le transport. Ensuite, il faut, quand ils repartent, il faut les ramener à nouveau à l'hippodrome, au terrain d'aviation.
0: Oui.
1: Ce qui veut dire que il y a des frais. Il y a des frais de véhicules, il y a des frais de transport, et ça mobilise des gens. Et alors, quand
0: il faut les nourrir,
1: quand ils n'arrivent pas tous le même jour à la même heure.
0: Ouais.
1: Donc, je ne sais pas si vous voyez le travail, hein. C'est vraiment quelque chose d'impossible. Alors, et en plus de ça, c'est que financièrement, ces gens-là, c'est des bénévoles. C'est des bénévoles, mais comme les vétérinaires, des bénévoles qui sont payés.
0: Oui.
1: Les juges, moins, mais on leur paye quand même le transport, plus quelques frais. Nourri logé, bien entendu.
0: Oui.
1: Nourri logé. Donc, c'est une enveloppe, juge et vétérinaire, 30 000 euros.
0: Quoi. Oui, quand même.
1: Voilà.
0: Et là, la FEI, rien.
1: Non, au contraire, ils nous prennent de l'argent.
0: Ah oui, encore.
1: Sur tous les engagements, ils prennent une certaine somme.
0: Ouais, c'est ça qui... Enfin bon.
1: Et vous savez que si... une chose que je comprends pas ridicule. Imaginons qu'on donne n'importe quoi, on donne 100 000 euros de prix, et ben il faut donner 30% de ces 100 000 euros à la FEI.
0: Oui, d'accord.
1: Voilà, donc
0: c'est
1: incompréhensible.
0: Oui, il y a des anomalies.
1: Ouais.
0: Et alors, oui, alors justement, les engagements, on sait que tu es obligé de limiter, tu peux pas prendre n'importe quoi, parce que bon, s'il y en a qui ont de l'argent, il y en a qui en ont un peu moins. Et là, c'est compliqué, parce qu'on pourrait prendre un peu plus là-dessus, mais c'est compliqué ça aussi.
1: C'est très compliqué. Donc on a des barèmes par épreuve. Mmh. C'est-à-dire ça va de la 20 km à la 160 km. Les tarifs ne sont pas les mêmes, évidemment. Ouais. Bon. Mais par contre, il y a dans la 160 km, il y a le box qui est compris dedans, la nourriture, tous les services pendant une semaine.
0: Ouais, tout ça, il y a ça aussi.
1: Voilà,
0: ouais.
1: C'est compris dans l'engagement.
0: Oui, parce qu'il y a les box, il faut en parler.
1: Hein. Oui, il y a les box. Donc là, on est en train de monter les box.
0: Ouais.
1: On doit être autour de 450 box.
0: Oui, parce qu'il faut un box par cheval, là.
1: Oui, un box par cheval, mais ceux qui courent qu'une journée ou sur une petite course, ils ont le droit de repartir sans box.
0: Ah, d'accord.
1: Voilà. Ouais. Alors, si on additionne des partants en box, qui sont les CEI, les courses internationales, il y a encore à côté il y a environ 150-200 cavaliers qui, eux, n'ont pas besoin de prendre un box.
0: D'accord. OK. Ouais, ouais.
1: Parce qu'un box, c'est bien beau, un box, mais ça coûte 60 euros hors taxe.
0: Ouais.
1: Ça fait vite des sous, 400 box.
0: Ouais, ouais.
1: Voilà. Et tous des postes importants, là, environ 30 000 de box, environ 25 000 de chapiteaux, enfin c'est tout des voilà, 30 000 des vétérinaires et des juges, ça va vite. Hein.
0: Non mais ouais. Alors, les je ne sais pas si on va parler passer ça, championnat du monde, d'accord, championnat d'Europe, mais c'est des nations. Est-ce que les nations ne peuvent pas donner quelque chose? Non, les pays, non?
1: Non, parce que déjà, quand c'est des championnats du monde ou d'Europe, ouais. c'est leur fédération qui paye les engagements.
0: D'accord.
1: C'est pas le cavalier qui paye, c'est la fédération, d'accord. Heureusement. Ouais. Quand elle qualifie, elle l'envoie courir, c'est les fédérations qui payent. Donc là, on a un peu plus de marge.
0: Ouais.
1: Un peu plus de marge.
0: Ouais, parce que bon.
1: Tombant les courses ordinaires, bon, on est tous au même prix. Hein, ouais. On sait qu'on est trop cher. Pour le cavalier, on est trop cher, et pour nous, on n'est pas si cher.
0: Voilà.
1: Non, mais
0: c'est le démon.
1: Il y a tellement de frais. Là, nous, on a 80 personnes à loger une semaine, à nourrir et loger une semaine.
0: Ouais.
1: Donc, ça aussi, ça fait un sacré poste.
0: Ouais.
1: Un sacré poste.
0: Oui, et puis bon, la sauce, les bénévoles, c'est pas exponentiel. Hein. Déjà que ça, qu'il y en a encore quelques-uns.
1: Il y en a qui prennent une semaine de vacances pour venir ici.
0: Ouais. Donc. Ouais, non, mais c'est bien, quoi. C'est ce que je voulais dire. C'est pour ça que faut que les gens comprennent quand même. Justement, oui, c'est ce qu'on dit. Hein. C'est comme une course à cheval. Enfin, l'endurance, c'est comme le vélo. Hein. Les gars qui font des courses cyclistes, ben, il n'y a pas d'entrée. Il faut qu'ils se débrouillent. Hein.
1: Nous, on n'a pas d'entrée. C'est-à-dire rien n'est payant.
0: Ah.
1: Donc, on n'a pas de recette, quoi.
0: Ouais.
1: On prend l'exemple de l'hippodrome. L'hippodrome, c'est des courses de chevaux.
0: Ah oui, mais là, ils rentrent, ils payent.
1: Et n'est entre payant.
0: Ouais, ouais.
1: Plus, ils ont certainement une réduction sur les enjeux, les
0: oui,
1: jeux.
0: Voilà.
1: Mais tant mieux pour eux. Hein.
0: Oui, non,
1: c'est pas le même boulot.
0: Non, c'est pas le même boulot. Ouais. Alors là, c'est différent, mais bon, les gens commencent à en parler. Ce qu'on disait, ouais, c'est ce développement qu'on attend, quoi, je veux dire, surtout. Parce que y a l'espoir de voir peut-être un jour une écurie s'installer pas très loin. Et pour rester par là, parce qu'ils disent bah, c'est bien, on a tout ce qu'il faut, mais ça, Paris, c'est pas fin d'un jour. Hein.
1: Non, mais ça
0: risque d'arriver, parce que tu vois déjà l'équipe de France qui vient. On prend l'exemple du tir à Beaulieu, le seul tir à 50 mètres indoor en France.
1: Ah, ouais.
0: Et ben, ils ont les équipes de France qui viennent, il y a les équipes étrangères qui viennent. Maintenant, en plus, ils ont fait ils ont monté un peu déjà du bungalow, enfin. Donc les gars vivent sur place, enfin restent sur place, et c'est super quoi. Donc ici ça peut être la même chose hein, dans le temps. Hein. Ça peut arriver comme ça peut-être.
1: Ah oui, ça peut arriver comme ça. Hein. Il suffit qu'une grosse écurie dise bah tiens, pourquoi on ne s'implanterait pas à Julliange.
0: Voilà.
1: Oui. Tout est possible, hein, tout est possible.
0: Mais non. Ouais, surtout qu'on est vraiment, on le répète, ça, mais on est dans le cadre idéal, puisqu'on même on parle des chevaux, mais pour les athlètes, c'est pareil. Hein. Ils vont souvent s'entraîner autour de 1000 mètres, parce que là, c'est juste où l'air est bon, tout. Ouais. Donc ça c'est important. Le site on n'en parle pas qui est magnifique. Et puis tout le tour.
1: Non seulement l'air est bon à 1000 mètres, mais simplement ça régénère les globules des chevaux.
0: Aussi, ah ouais, voilà.
1: Ouais. C'est un plus. C'est encore un plus. Parce qu'il y a une certaine latitude qui régénère les globules. Et puis il ne faut pas être plus haut parce que ça les régénère plus. Il ne faut pas être trop bas parce que c'est mais 1000 mètres, c'est idéal.
0: Ça, j'apprends.
1: C'est idéal.
0: Oui, alors, il y a quelques nouveautés, là, on disait avant de commencer. Donc là, cette randonnée pédestre, ça, c'est tout nouveau.
1: C'est tout nouveau. Ah. Ça, c'est la mairie de Julliange qui a décidé, avec ses collaborateurs, de faire quelque chose qui sorte un petit peu d'ordinaire.
0: Ouais. Oui, donc je le vois, il y a une boucle de 10 km avec une collation à l'arrivée,
1: voilà.
0: 5 euros par personne, 14h30 départ de la marche, 17h30, cérémonie d'ouverture des championnats d'Europe, spectacle équestre. Donc quand ils reviennent, ils pourront assister au spectacle. Voilà. Et ça, c'est le mercredi 29 juillet.
1: C'est ça.
0: D'accord. Donc, et après, il y a d'autres choses là que je vois sous le coude là.
1: Non, c'est ce qu'on a dit. C'est la même chose que ce qu'on a dit.
0: D'accord. Et il y aura toujours.
1: J'ai dit pas mal, je crois.
0: Ouais, j'ai un peu, mais oui, mais faut pas avoir peur. Il faut pas avoir peur d'expliquer. Ouais. Et il y aura toujours le défilé.
1: Ah oui, il y a toujours le défilé des jeunes cavaliers, des ans. Ah oui. Tu fais bien d'en parler parce que j'ai oublié d'en parler.
0: Oui.
1: Alors le défilé, il est le. Je ne sais plus, il faut que je regarde mon calendrier, parce qu'il y a tellement de choses que... Ah oui, c'est le 1er août, à 17h, défilé des différents dans le bourg de Julien, suivi de la finale nationale d'élevage. Ah oui, parce qu'on avait oublié de parler de la finale nationale d'élevage.
0: Ah voilà.
1: C'est-à-dire, une nouveauté cette année encore, c'est que les éleveurs vont venir avec des poulains de 1 an, 2 ans et 3 ans, avec des mères poulinières, faire les présentations. On va monter une espèce de petite arène, où tous les en liberté, les chevaux sont présentés.
0: Ah oui, là, oui, donc c'est bien, ça, c'est sympa.
1: Voilà.
0: Et là, ça va être fixe. Donc, les gens pourront.
1: Ah ben là, oui, c'est un spectacle.
0: C'est un spectacle.
1: C'est un spectacle.
0: Ouais, c'est un spectacle.
1: Qui sera commenté. De quelle origine, son âge. Voilà.
0: Bon. Oui, ça, c'est nouveau aussi. Hein,
1: c'est nouveau. Donc la marche est nouveau. Donc la présentation, ça sera une arène qui sera face à la buvette là, avec des petites tribunes, puisqu'on est toujours bien, puisqu'on est toujours en haut, on domine, c'est ce que j'ai dit tout à l'heure. Donc il y aura présentation des poulains d'un an, deux ans, trois ans, des mamans poulinières, et chaque cheval ou poulain sera, on expliquera sa race, pourquoi il est là, de quelle origine il est, quel est le but de l'éleveur. Ben, ça sera un spectacle à voir, parce que quand vous allez voir des poulains d'un an qui vont gambader, c'est joli à voir, parce qu'ils ont tous la queue en trompette, comme on dit, et les naseaux qui s'ouvrent, donc c'est un spectacle.
0: Et alors, est-ce que ça peut être aussi, alors je ne sais pas, là je dis peut-être une bêtise, mais est-ce que ça peut être aussi l'idée de... Pour les éleveurs qui viendront, peut-être d'essayer de vendre leurs chevaux.
1: Alors, il y a toujours des chevaux qui se vendent.
0: Voilà.
1: Ce sont toutes des manifestations, plus ou moins.
0: Oui, mais là, comme tu as un truc spécifique.
1: Non, oui, le but d'une présentation comme ça, c'est pour se faire connaître.
0: Ouais.
1: Et puis, tous les grands cavaliers, les écuries qui sont là, ils voient ces chevaux. Et voilà, peut-être qu'ils achètent ou qu'ils prennent contact.
0: D'accord.
1: C'est le but. À savoir que sur toutes les courses, ils se vendent des chevaux. Ce qu'on sait et ce qu'on ne sait pas.
0: Oui.
1: Voilà.
0: Oui, bien sûr.
1: Parce que bien souvent, quelqu'un est intéressé par un cheval, dit tiens, monsieur, là, il me plaît, va passer les radios. C'est-à-dire qu'il faut faire passer les radios. Vous savez, quelques noms pour vendre un cheval, il passe 40 radios.
0: Ah, quand même.
1: C'est-à-dire qu'un naguère pour rien.
0: Oui.
1: Voilà. C'est comme les gens, si vous passez 40 radios, ils vont vous trouver quelque chose.
0: Ils vont mettre trouver quelque chose. Ouais. Voilà, donc on revient, on est avec Yves, toujours. On revient sur ce Raid des Pèlerins, 9e du nom avec un championnat d'Europe, on l'a dit.
1: Donc, trois championnats de France.
0: Oui, trois championnats de France aussi.
1: Et la finale d'élevage.
0: Et la finale d'élevage, voilà. C'est vraiment un programme chargé. Donc, on peut dire que c'est du 31 juillet au 5 août. Hein, en gros, bon, il y a un amont, il y a des choses en amont. Mais surtout, ça va démarrer le 31 juillet. Et jusqu'au 5 août, il va y avoir beaucoup de choses qui se passent. Donc, n'hésitez pas. Chaque fois, on le répète, mais venez découvrir déjà le site pour ceux qui ne connaissent pas. Ça sera, encore, vous serez surpris, à chaque fois je le dis, ceux qui viennent aux courses, ils découvrent certains, mais je leur ai dit, pendant les courses, vous reviendrez, vous verrez l'hippodrome d'une autre façon. Quoi.
1: C'est vrai.
0: Hein?
1: Je tiens à préciser quand même que c'est important le 29 juillet, qui est le mercredi, parce que c'est à la minute d'ouverture, suivi d'un spectacle équestre, tout est gratuit alors.
0: Et oui, c'est ça. Il
1: ne faut pas vous en priver, venez.
0: Non, oui, venez, ça coûte rien.
1: Voilà.
0: C'est gratos.
1: Même si vous êtes déçu, ça ne voudra rien coûter.
0: Mais déçu, je ne sais pas pourquoi ils seraient déçus.
1: Non,
0: mais... non, surtout que c'est... Enfin, moi, je vois maintenant, depuis le temps, moi, je les ai vus passer près de chez moi, sortir des bois, j'ai pris des photos, mais c'est magnifique. On est dans un cadre qui est...
1: Ah non, mais surtout que c'est quand il fait beau.
0: Ah oui, quand il fait beau, c'est encore mieux.
1: Mais bien qu'ici, sur le plateau, dès que ça fait un peu froid, que ça pleut, le brouillard...
0: Ah ben, c'est bien là, oui, enfin bon...
1: Et on a eu des années où on a fait du vin chaud à la buvette, hein.
0: Oui, oui.
1: Alors, bon,
0: cette année, ça va pas dans ce sens.
1: Non, cette année...
0: Voilà, ben, je pense qu'on a à peu près tout dit. Hein. Qu'est-ce que ben, nous, on vous en parlera tous les jours. On va essayer de pouvoir avoir, comme toutes les années, ben, justement, quelques vétérinaires, enfin, des gens qui participent pour expliquer ce qu'ils font, en fait. Hein. Parce que, bon, on dit vétérinaire, on sait ce que c'est un vétérinaire. Mais sur une manifestation comme ça, c'est un peu
1: spécial.
0: Les juges, ils expliquent comment ils jugent. Voilà.
1: Ouais.
0: Et, enfin, il y a plein de choses hein, comme ça, hein, je pense. Et puis, bien sûr, on aura quelques cavaliers, je pense aux cavalières, puisqu'on aura peut-être notre ami, comment il s'appelle, Thormann, non, Van Kerkhove. Elle va revenir, elle, bien sûr, elle est là.
2: Oui, bon, elle sera là, oui, sûrement.
0: Et puis, elle va nous parler de ce qui s'est passé, parce qu'elle était à Dubaï, là.
1: Ouais.
0: Elle est restée d'ailleurs un petit peu, elle m'avait expliqué. C'est une fille qui est complètement gentille, déjà, et complètement motivée, et qui est très forte, en plus. Hein. Puis, c'était la seule femme, je crois, hein, qui avait...
2: Elle a gagné deux courses de suite.
0: Ouais, c'est ça.
2: Elle a gagné la 160 et la 120, je crois.
0: Ouais, c'était ça, ouais.
2: Et je voulais dire aussi une chose, c'est que les Championnats du monde en Arabie Saoudite ont été annulés.
0: Ah bon,
2: vu les événements.
0: Ah oui, les événements. Ouais. Ah ouais.
2: Donc, on a eu une proposition de les organiser, mais il fallait les organiser fin octobre. Je pense qu'ici, il fallait mettre les skis. Voilà. Donc, on a pas pu.
0: Non, c'est du boulot.
2: Dans les Championnats du monde de ce niveau-là, de cette année, c'est les masters. Hein. Il y a des dates de qualification. Et par rapport à la date, on ne pouvait pas changer par rapport aux qualifications qu'il y avait avant.
0: Ouais.
2: C'était trop pris de court après.
0: D'accord.
2: Donc voilà. Sinon, on aurait peut-être eu. Hein.
0: Ouais, mais ce qui veut dire que on a toujours Julien sous le coude.
2: Et oui, on nous demande.
0: Et ben voilà. C'est déjà bien. Ça, je dirais que c'est une grande victoire déjà.
2: Voilà. Donc on a maintenant, on va demander dans les années qui arrivent le championnat de France Master, qu'on n'a jamais eu. Championnat de France Master, c'est sur 160 km. C'est intéressant parce que bon, tous les cavaliers français du haut niveau, ils sont tous là et ils veulent tous être champions de France. Quoi. Enfin, il y a une belle bagarre.
0: D'accord.
2: Tout en respectant toujours la santé du cheval.
0: Ah oui, mais c'est
2: ça. Qui a précisé ça, c'est la discipline d'équitation qui est la plus contrôlée.
0: Oui, mais si je ne me trompe pas. Je crois que l'année passée, sur le championnat du monde, où j'étais 80-90 au départ, il n'y en avait que 37 à l'arrivée.
2: Ah oui, parce que le moindre des choses, ils ont s'arrêter.
0: Oui, mais c'est ce qui est un peu normal aussi.
2: Il
0: hein.
2: n'y a pas de risque. C'est pour ça qu'on enlève tous les risques. Tout.
0: Ouais. Il peut
2: arriver quelque chose. Malheureusement, c'est qu'une personne, elle peut demain mourir d'une crise cardiaque. Le cheval, c'est pareil. Hein,
0: ouais.
2: C'est pareil.
0: Non, mais là, ça veut bien dire que même si on est championnat du monde, il faut que le gars, déjà, le cavalier, il sache gérer son cheval, hein, parce que. Quand il arrive, si ça va pas trop vite, ben, il faut qu'il attende déjà que ça redescende, donc il perd du temps. Non, c'est. Oui, c'était. On va dire que c'est une compétition de régularité, hein.
2: Et,
0: c'est ça.
2: Voilà. Et avant de repartir sur la dernière boucle, avant de repartir, il y a un deuxième contrôle. C'est-à-dire que le premier contrôle, quand il arrivait, et quand le cheval se repose, c'est bien souvent là qu'on trouve les défaillances quand il s'est reposé. Le rythme cardiaque risque de remonter. Donc il y a un nouveau contrôle qu'on appelle le Ridgeway, qui est avant de partir. Donc vraiment, vraiment, la santé du cheval est préservée.
0: Eh bien écoute, Yves, merci d'avoir été avec nous. Bravo encore pour ce que tu fais, toi et toute ton équipe. Hein. Et puis on se donne rendez-vous donc à partir.
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Alors là, on est resté dans la soul et le R&B. À l'instant, c'était Alan Parker et Madeline Bell avec Crumpet. Et puis juste avant, Al Brumfield en 1987 avec Read My Letter. On va continuer avec Angela Clemens, chanteuse de soul, de R&B, choriste surtout pour les plus grands artistes du genre et qui a sorti deux albums. Un premier qui a plutôt pas mal marché en 1982, c'est celui qu'on écoute aujourd'hui, puis un qui n'a pas du tout marché en 1987. On va la retrouver avec une très jolie chanson, When You're Through, I'll Be Waiting, et puis on restera dans le slow juste après avec Billy Griffin et Stones Throw From Heaven.

La voix de la divine Gladys Knight dans Solid Gold avec Soon. Angela Clemens, c'est elle qui nous accompagne aujourd'hui avec son album qui porte son nom en 1982. On va la retrouver avec un morceau très disco soul, Giving It Away. Et puis juste après, ce sera en 1982, Booker T. Jones et You Got Me Spinning.

Anne-Margrette qui reprenait une chanson de Chic, Everybody Needs Somebody Sometimes. C'était d'ailleurs sur un album, une compilation de reprises de Chic. On va retrouver Angela Clemens avec une des chansons qui a été l'un des tubes de l'album à l'époque en 1982, Fill You Up. Et puis on ira en 1976 avec Earth, Wind & Fire et Saturday Night.

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passer maintenant à de la philosophie, puisqu'il s'agit que tous les hommes et toutes les femmes, quelle que soit leur couleur, leur race, leur haine, leur religion, leurs amours, mettent du rouge à lèvres pour avoir au moins un point commun entre eux, et ça fait une chanson qui s'appelle « Lipstick polychrome ».

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0: Rappelle-toi, Barbara, il pleuvait sans cesse sur Brest ce jour-là, et tu marchais souriante, épanouie, ravie, ruisselante sous la pluie. Rappelle-toi, Barbara, il pleuvait sans cesse sur Brest, et je t'ai croisé rue de Siam. Tu souriais, et moi je souriais de même. Rappelle-toi, Barbara, toi que je ne connaissais pas, toi qui ne me connaissais pas, rappelle-toi quand même ce jour-là, n'oublie pas. Un homme sous un porche s'abritait, et il a crié ton nom, Barbara. Et tu as couru vers lui sous la pluie, ruisselante, ravie, épanouie, tu t'es jetée dans ses bras. Rappelle-toi cela, Barbara, et ne m'en veux pas si je te tutoie. Je dis tu à tous ceux que j'aime. Même si je ne les ai vus qu'une seule fois, je dis tu à tous ceux qui s'aiment, même si je ne les connais pas. Rappelle-toi, Barbara, cette pluie sage et heureuse sur ton visage heureux, sur cette ville heureuse, cette pluie sur la mer, sur l'arsenal, sur le bateau d'où est sang. Oh, Barbara, quelle connerie la guerre. Qu'es-tu devenu maintenant sous cette pluie de fer, de feu, d'acier, de sang? Et celui qui te serrait dans ses bras amoureusement, est-il mort, disparu ou bien encore vivant? Oh, Barbara, il pleut sans cesse sur Brest comme il pleuvait avant. Mais ce n'est plus pareil et tout est abîmé. C'est une pluie de deuil terrible et désolée. Ce n'est même plus l'orage de fer, d'acier, de sang. Tout simplement des nuages qui crèvent comme des chiens. Des chiens qui disparaissent au fil de l'eau sur Brest et vont pourrir au loin. Au loin, très loin de Brest, dont il ne reste rien.
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0: Merci beaucoup. Tu peux être qui tu veux, et bien sûr, tu as le droit de changer d'avis, j'avais oublié de le dire.
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la machine à remonter le temps sur Radio Craponne. Embarqué, les retardataires, il est temps encore de prendre son billet pour notre grand voyage. Les années 60, donc, avec une toute jeune fille qui commence. Elle est grande, svelte, c'est un véritable mannequin, elle est brune. Et dans le Scopiton qui passe à la télévision, on la voit lors d'une fête foraine. Elle fait de la balançoire également et elle chante tous les garçons et les filles. Elle s'appelle Françoise.

Voilà, on reconnaît le boléro de Ravel derrière, bien que ça soit pas crédité comme on dit, mais bon voilà, c'est ce fameux tempo, ce fameux rythme pour cette grande chanson de Gilbert Bécaud 1961. Et maintenant, les années 60, donc dans cette première partie d'émission, vous êtes bien calé sur Radio Craponne. C'est Jacques avec vous, votre chauffeur, le seul à pouvoir vous ramener sain et sauf chez vous, donc vous avez intérêt à vous attacher. Et ne prenez surtout pas le volant, donc c'est moi qui conduis et je vous amène tout de suite, non seulement dans le temps, mais dans l'espace, on peut se déplacer. On va franchir l'Atlantique et puis on va aller voir un certain Robert Zimmerman tout de suite.

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Voilà, cette chanson qu'avait repris Johnny était chantée à l'origine par quelqu'un qui a disparu il n'y a pas si longtemps que ça. Il s'appelait Scott McKenzie. Il chantait San Francisco. Vous voyez, on peut se déplacer dans le temps et dans l'espace puisque nous étions en Californie. Et bien, on va retrouver maintenant également un chanteur d'origine anglo-saxonne mais qui parle en français. Et c'est Graham, all right. Et puis voilà, c'est une auditrice en plus qui nous a appelé. Voilà, je ne sais pas comment on peut. J'ai emmené le portable, ça marche même dans les années 60, dites-moi, dans la machine à remonter le temps. Et puis voilà, elle voulait écouter Graham, all right, surtout pour Jean-Pierre, notre Jean-Pierre, bien sûr, qui est un fan de Graham, all right, qu'il avait rencontré. Et d'ailleurs, il n'y a pas si longtemps, il était venu du côté du Chambon, il me semble, là-bas. En tout cas, Graham, all right, on va l'écouter tout de suite. C'est également pour Jean-Pierre, s'il nous écoute, pardon. De là, le temps et l'espace. Graham All Right, tout de suite, dans la machine à remonter le temps. Nous sommes en 1966 avec cette chanson.

Moustaki, bah c'était en 69 une chanson qui s'appelle Le Facteur, qui n'est peut-être pas la plus connue de Moustaki. Bah voilà, de temps en temps, on découvre des titres dans cette émission. Et on va rester dans l'ambiance grecque, d'ailleurs, tout de suite, puisqu'on va écouter une chanson qui s'appelle Théodorakis, grand poète, et puis auteur également de chansons, hein, Mikis Théodorakis. Mais là, toujours en 69, c'était chanté par Gilles Dreux, les années 60. Pendant encore quelques instants, et puis ensuite on va régler notre compteur sur les années 70. Bon voyage sur Radio Craponne, c'est la machine à remonter le temps.

Les années 70, dans cette deuxième partie d'émission, la machine a remonté le temps sur Radio Crapone. À l'instant, il y avait bien sûr les Beatles avec George Harrison en particulier qui avait composé cette chanson pour l'album Abbey Road. Et on va débuter ces années 70 avec quelqu'un qui nous rend visite tout de suite dans notre machine à remonter le temps. Mais en fait, il vient pour nous dire qu'il s'en va. Ça, c'est bizarre quand même. Hein, il est venu nous dire qu'il s'en allait. Autrement dit, je suis venu te dire que je m'en vais. C'est bien sûr Serge Gainsbourg.

Maxime Le Forestier, les années 70, incontournable bien sûr de ces années-là, le folk singer. Alors, bah oui, le titre de cette chanson, il ne le prononce pas bien sûr dans la chanson, c'est Éducation sentimentale, cette chanson de Maxime Le Forestier. Et bien voilà, nous sommes au cœur des années 70, dans la machine à remonter le temps. Et là, on va retrouver également quelqu'un qui débute, on peut dire, à cette époque-là. Il nous propose des vacances au bord de la mer. C'est Michel Jonas. Chanson nostalgique s'il en est.

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1: Et oui, tout l'univers déjà de Bernard Lavilliers dans ses toutes premières années, là en 76, avec un titre, la première version des Barbares. Voilà, c'était l'univers de Lavilliers qui semblait vouloir sortir de sa ville, sortir de Saint-Étienne. Ben, c'est vrai qu'il est sorti après. Hein. Il nous a ramené des albums d'un peu partout dans le monde, surtout en Amérique du Sud d'ailleurs. Hein. Voilà, Bernard Lavilliers toujours sur scène, toujours là, bien sûr, et qui a sorti dernièrement un album acoustique de ses titres. La suite de la musique, les années 70 dans la machine à remonter le temps, pendant que eh bien Bernard Lavilliers chantait les Barbares et errait dans les couloirs de Geoffroy Guichard, eh bien il aurait peut-être bien aimé être du côté de la Californie à côté du groupe Les Eagles. On retrouve en 76 extrait de cet album bien sûr culte, Hotel California, Life in the Fast Lane, Les Eagles, millésime 1976.

Voilà, vous avez reconnu le style, bien sûr, du groupe ABBA en cette fin des années 70. C'était un petit peu après Waterloo, et à l'époque il y avait Aïdou également. C'était SOS en les années 70, avec en 1978 tout de suite, eh bien ils n'ont pas fait beaucoup de 45 tours, en tout cas qui ont atteint le sommet des charts comme on dit, mais là ils avaient marqué le coup en 1978, on entendait ça partout, sur les ondes, sur les radios FM, les Motors avec Airport.

0: Paul Naref en 78, une simple mélodie.
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Et bien voilà, en route pour la musique des années 60 et des années 70 pour l'instant. Et là aussi, je vous ai réservé quelques surprises avec quelques 30 cm ou 45 cm. Si vous ne savez pas ce que c'est, si vous êtes jeune, demandez à vos parents ou grands-parents. Bon, quelques 33 tours, quelques 45 tours, bien cracouillants peut-être. Enfin, on va voir dans quel état ils sont. On va surtout entendre. C'est parti pour la musique à travers le temps.

on va commencer tout de suite avec eh bien 45 tours, 4 titres, hein, comme ça se faisait dans les années 60 et dans les années 50. Alors c'est Dalida, d'ailleurs il n'y a pas d'année sur ce disque. Je suppute que ça peut être des années 50 peut-être, je ne sais pas. En tout cas Dalida et Brune, donc déjà ça nous donne une indication, c'est il y a quelques années donc. 4 titres, donc elle est accompagnée par Raymond Lefèvre et son orchestre au dos du 45 tours, donc pochette cartonnée bien sûr. Eh bien, il y a un petit mot de Gilbert Bécaud, ma chère Dalida. Voilà, ben ouais, il lui fait un petit mot. Et puis, on écoutera d'ailleurs du Gilbert Bécaud dans cette émission. Pour l'instant, donc, Dalida, ce que je vous propose, c'est « Ne joue pas ».

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1: Et oui, âge tendre et tête de bois, ça peut rappeler également certaines émissions télé avec Albert Reisner, voilà, au début des années 60. Gilbert Bécaud qui retranscrit un petit peu eh bien cette jeunesse. Et puis voilà, les temps changent vraiment, ce début des années 60, pas que dans la musique bien sûr. Âge tendre et tête de bois, Gilbert Bécaud, la suite de la chanson et de la musique sur, dans cette émission, La Machine à remonter le temps, avec quelqu'un qui est connu depuis le milieu des années 50, largement, mais au début des années 50, on va dire 52-53, c'était un petit peu la date de ses premières productions, comme La Mauvaise Réputation, Le Gorille, et ben oui, vous avez tout de suite trouvé, c'est Georges Brassens, on le retrouve dans... quelque part au début des années 60 avec une chanson qui va vous rappeler un film bien sûr, oui, Le Dîner de cons, puisque c'est le générique du film, et cette chanson date de 1961. On la déguste tout de suite, ça dure 2 minutes 09.
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Voilà, avec Alain Goraguer, là, et son orchestre, bien sûr, compagnon de toujours pratiquement, surtout au début de sa carrière. Serge Gainsbourg, vous l'avez reconnu, Viva Villa, voilà, je vous avais promis quelques disques croustillants, hein, voilà, c'était un 45 tours de Serge Gainsbourg au début des années 60. Viva Villa, mettre des chansons à découvrir ou à redécouvrir, comme celle-ci, hein, au début des années 60 également. Hugo Frey, c'est une adaptation, ça s'appelle Allez, allez mon troupeau. Eh ben, je crois qu'on va la découvrir ensemble. Allez.

Eh bien oui, alors là, qui était-ce, dites-moi, sur cette orchestration au début des années 60? Eh bien, chanteuse bien sûr là, mais actrice également bien sûr. Elle était née un 1er mai 1917, décédée en octobre 2017 à 100 ans. Eh bien, c'était Danielle Darrieux qui chantait Fascination. Ah oui, je vous l'avais promis, il y a des titres inédits dans cette émission. Aujourd'hui, on va continuer d'ailleurs avec...

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1: Julien Gréco qui chante Gainsbourg, qui chante Striptease. Eh bien, avec notre véhicule à remonter le temps, on remonte le temps, on se balade dans l'espace, évidemment. Puisque je vous propose tout de suite de nous transporter le 9 janvier 1969, c'est la première de l'Olympia pour Adamo, et qui va chanter, je crois, le néon. C'est ce qui était prévu. Alors voilà, on va éteindre les lumières, mais il va chanter le néon. C'est Adamo, Olympia 1969.
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Et oui, l'orgue qui vous glace le sang, c'était le bal des Laz. Nous étions donc à la frontière des années 60 et 70 en compagnie de Michel Polnareff. Les années 70, donc, et là aussi, j'ai sélectionné quelques vinyles 45 tours, donc de ces années 70. C'est plus les 4 titres, hein, désormais. On a la face A et la face B. Alors là aussi, à découvrir certainement, j'ai trouvé un Michel Delpech de Derrière les Fagots, donc, avec un titre qui s'appelle Le Mauvais Jardinier. Voilà, donc c'est Michel Delpech, donc c'est un disque Barclay, arrangé sous la direction musicale d'Alain Goraguer, tiens on le retrouve, et puis en plus, au dos de la pochette, c'est offert par Antar, voilà, Antarama 70, alors celui-là c'est à conserver certainement, peut-être que vous alliez, comme on disait à l'époque, dans les stations-service, et puis on avait des cadeaux, on avait des 45 tours, et bien celui-ci a été offert, merci, par une enseigne qui n'existe plus, je pense maintenant. Oui, mais bon, voilà, ça fait partie de cette émission. Donc, offert par Antar, mais mesdames, mieux vaut Antar que jamais, donc celle-là, je la garde aussi, elle est bien, Michel Delpech. Je viens de la faire, elle est très bonne.

Nicoletta pour cette reprise d'une chanson signée Beco de la Noé et la solitude ça n'existe pas. Nous sommes donc dans les années 70 dans cette émission La Machine à remonter le temps sur Radio Craponne. C'est Jacques avec vous. Alors on va retrouver maintenant, alors j'ai la pochette sous les yeux, un accoutrement exceptionnel, Gary Glitter, donc pantalon en argent, voilà, le torse bien dévoilé, enfin voilà, c'était vraiment les années 70. Ça s'appelle I'm the leader of a gang. Yes, I am, n'est-ce pas? On écoute tout de suite Gary Glitter, millésime 73. Eh oui. Allez, en route.

0: Je vous avais prévenu, il y aurait du lourd. Eh oui, Gary Glitter, il a fait quelques tubes dans ses années 70, dont celui-ci, I'm the leader of a gang. Voilà, et bien pendant ce temps, on va changer de style, parce que lui, il a gardé toujours un petit peu son même style, avec sa guitare sèche, il est toujours saltimbanque, à la même époque, c'était Maxime Le Forestier.
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0: Et oui, il rebondit en ce milieu des années 70, Dick Rivers, sur des paroles de Serge Collen, qui faisait partie du groupe Il était une fois, Maman, même pas ma musique. Et comme nous avons passé Dick Rivers, nous sommes obligés. Eh bien oui, je suis obligé. Sinon, je paye une amende. Il faut que je passe Eddie. Bon, alors c'est parti.
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0: bien vu, on a eu Dick Rivers, on a vu Eddie Mitchell et bien sûr leur idole, là, bah oui, posthume on pourrait dire, c'est sorti quand il nous a quittés, Moody Blues, c'était Elvis Presley. La machine à remonter le temps, c'est sur Radio Crapoun.
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une nouvelle fois, bienvenue sur le 94.5, la fréquence Triage FM, bienvenue sur www.triagefm.fr, bienvenue à tous dans Couleurs.

Et pour débuter ce programme, le dernier album en date de Cotton Bellies, il s'appelle Missy, composition originale à la sauce blues, folk, roots, mais moderne à la fois. L'album s'appelle Missy, Missy comme Mississippi. On débute ce programme avec I Won't Lie, les Cotton Bellies.

en couleur, sur le 94.5. On a débuté avec Cotton Bellies, l'album Missy. Ensuite, du côté de la Californie, on avait Ben Fried avec Too Late dans Tuesday. Et enfin, les souvenirs, c'était en 1970, Sixto Rodriguez avec Sugarman. Et tout dernièrement, 2020, le nouvel album d'ACDC. Il s'appelle Power Up. ACDC en couleur sur le 94.5 avec Shut in the Dark. L'heure de plonger dans le vinyle du jour, aujourd'hui 1980, Steely Dan, le vinyle Gaucho et le magnifique A19.

plusieurs couleurs. Côté vinyle, dans un premier temps, 1980, avec Steely Dan et 19, et puis tout en douceur, Papa Chubby, et oui, avec dans son dernier album, It's Mighty Atroad, Why You Wanna Bite My Bones.

vers l'Hexagone. Pour poursuivre ce programme en couleur, voyage vers l'Hexagone dans un premier temps du côté de Saint-Étienne avec Barrio Populo, la reprise de Mon Petit Loup de Pierre Perret. Derrière, on enchaînera avec Raoul Petit, Va savoir.

rappel, couleur, le mercredi, 14h-16h, le dimanche en rediffusion, 19h-21h. Dans cette dernière séquence, on avait Barrio Populo avec Mon Petit Loup, et puis Raoul Petite avec Va savoir de quoi demain sera fait. On enchaîne avec un grand moment de musique, la reprise d'Alléluia, Alléluia de Leonard Cohen, repris par Jeff Buckley.

Les couleurs de la musique sur le 94.5. Dernière Jeff Buckley, on a voyagé, filé vers l'Australie avec Boy Humbert, Bad People. Le retour des Pretty Sink en 2017 avec The Simpsons. Tout dernièrement, bien sûr, Trian avec Seymour Amor. Dernier voyage dans cette première heure de couleur avec Joachim Kuder. L'album s'appelle Over the Road, I Am Bound. Et pour terminer cette première heure, Morning Blues.

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2: Cette semaine, JC, on a le plaisir d'avoir en interview le grand Little Bob, petit par la taille, mais grand par le talent. Alors, on l'avait rencontré il y a déjà quelques années au Havre, chez lui, avec Mimi, avant qu'elle ne décède. Une femme charmante. Moi, j'adore Little Bob.
3: Voilà, et puis effectivement, là, c'est un grand petit par la taille, mais comme tu l'as dit, grand par le talent. Il vient de sortir son dernier album. D'ailleurs, c'est incroyable. Il fait un tabac. Un tabac partout. Il passe dans tous les médias. Enfin, les médias se réveillent et se rappellent qu'on a un vrai rocker sans France.
2: Et en plus, c'est le seul qui a toujours chanté du rock. Il n'a jamais fait comme éventuellement il y en a d'autres artistes.
3: On ne donnera pas les noms,
2: passant par
3: la variété, le disco et tout.
2: Non, lui, il est resté fidèle au rock.
3: Voilà. Alors, au cours de cette émission, on va essayer de retrouver donc quelques artistes, nos stars à nous. On va démarrer tout de suite avec Alain Ortega qui nous chante une adaptation d'une chanson célèbre, Night in White Satin. Et franchement, c'est un petit chef-d'œuvre. Oui. Et d'ailleurs, on l'aura prochainement dans une de nos émissions. On va aussi retrouver notre ami Christopher Bock, cet Indien perdu dans la grande ville. Et puis, on fera un petit tour au Portugal. J'ai reçu aussi, parce qu'il faut dire que je reçois des musiques d'un peu partout dans le monde. Et là, du Portugal, avec un groupe qui s'appelle Accurate Void et qui va nous chanter I Feel So Strong. On démarre d'abord avec Alain Ortega.

0: Gentlemen, I'm very pleased to present the star of the day.
1: Alors aujourd'hui, j'ai la chance, et d'ailleurs, bon, tout à l'heure, on en parlait au téléphone, d'avoir Little Bob, qui en fait qui est pas un ingrat, et il se rappelle des petites radios associatives comme nous, et ça c'est super sympa. Alors Little Bob, on était venu te voir il y a quelques années chez toi là au Havre.
2: Ouais, je m'en souviens.
1: Tu t'en rappelles? Oui. Et ben on avait vu Mimi qui était là encore. Et
2: ah bah oui. Et aujourd'hui c'est l'anniversaire de son décès.
1: Ah aujourd'hui?
2: C'est le deuxième, ouais.
1: Oh, oui.
2: Ouais. Deuxième année.
1: Ouais, ça fait déjà 2 ans. Et alors justement, là, par rapport à We Need Hope, est-ce que quelque part c'est un cri de détresse de cet album, ou pas du tout, c'est le contraire?
2: Ouais, si, c'est un cri de détresse, un cri d'amour aussi.
1: Hein. Ouais.
2: Un cri de détresse pour plusieurs choses. D'abord parce que d'un seul coup, je me retrouve tout seul après toutes ces années où j'étais très heureux avec ma femme. Donc il y a beaucoup de chansons qui parlent d'elle, mais il y a aussi la détresse pour ce que c'est, parce que on peut pas jouer, on peut pas monter sur scène, tu vois, et les gens sont en manque. C'est pas seulement mes fans, mais tous les gens qui aiment la musique, qui aiment le théâtre, le cinéma, ne serait-ce qu'aller boire un coup dans un bistrot, tout ça, c'est triste, tu vois. Et me demande combien de temps ça va tenir, tout ça.
1: Ouais.

0: Mimi et toi, vous étiez très, très fusionnels. Mais est-ce que l'album, tu ne l'as pas fait un peu pour elle, quelque part ?
1: En partie, oui. En grande partie.
0: En grande partie, hein ?
1: Oui, oui. Ouais. Et puis, c'était raide aussi en même temps, parce qu'écrire pour quelqu'un qui est disparu, puis que tu aimais vraiment.
0: Ouais.
1: Et là, moi, je l'aimais vraiment, tu vois, ça fait 32 ans, c'était fusionnel, 32 ans qu'on vivait ensemble et qu'on s'aimait très fort. Elle travaillait avec moi, elle faisait mon tour manager, elle conduisait le minibus, tu vois, elle faisait vraiment partie de l'équipe.
0: Ouais.
1: Et puis, ensemble, tous les deux, chez nous, on était bien, quoi. Ouais. Et, mais je veux te dire, je ne me permets pas d'être trop triste parce que, tu sais quoi, hein, ça fait... 45 ans que je me suis lancé en professionnel dans la musique.
0: Ouais.
1: J'ai enregistré 18 albums studio, 5 live, donc ça fait 23 disques en 45 ans.
0: Ouais.
1: Et puis, même avant de rencontrer Mimi, j'étais heureux parce que je vivais de ce que j'aimais, tu vois.
0: Ouais.
1: Et donc, je peux pas me plaindre. La vie, elle m'a touché à mort. Mais en même temps, elle m'a fait des cadeaux. Elle m'a donné un amour très fort. Elle m'a donné une vie incroyable avec mes potes musiciens, tu vois. Et c'est un truc que beaucoup de gens n'ont pas, malheureusement, tu vois.

0: Et on retrouve Little Bob qui nous présente son dernier album, We Need Hope.
1: J'avoue, moi, quand j'ai appris donc le décès de Mimi, je me suis dit, c'est pas possible, il va pas s'en relever, il va pas s'en sortir. Mais en fait, je pense qu'heureusement que t'as la musique, parce que sinon, les choses auraient été totalement différentes.
2: Ah, mais bien sûr, mais je serais peut-être plus là.
1: Tu serais plus là, ouais, ouais.
2: Voilà, mais en fait, tu vois, quand Mimi est décédée, j'avais deux semaines après, j'avais trois concerts dans le sud de la France.
1: Ouais.
2: Et je me disais, j'ai pas la force d'y aller. Mmh. Et puis, tout le monde autour de moi m'a dit, mais Mimi serait pas contente que...
1: Ouais, tout à fait.
2: Que tu arrêtes, tu vois, elle voudrait te voir continuer à réagir et faire ce que tu as aimé, puis que ce que j'aimais faire avant qu'elle soit là, et même pendant, et puis après. Ouais. Et puis, tu vois, c'était un moment où on avait des concerts, donc si j'avais pas fait ces trois-là, d'abord le groupe aurait été triste, puis je me demande si j'aurais eu la force de refaire trois concerts deux semaines après, tu vois. Et en fait, je me suis poussé à le faire. J'étais triste, j'étais mal. Quand je montais sur scène, j'arrivais à chanter. Et les gens devaient sentir que j'étais mal, quoi.
1: Ouais.
2: Mais tout le monde m'a soutenu. Et voilà, puis avec ma musique dans le cœur et dans l'âme.
1: Mais tu sais...
2: Mon rock matinée de blues. Pourquoi Blues Bastard? Parce qu'on bâtardise le blues avec du rock'n'roll.
0: Christopher Bolt, same game.

0: Mimi est toujours là quelque part.
1: Qu'on
0: y croit ou qu'on n'y croit pas, mais elle est forcément quelque part, ou ne serait-ce que dans ton esprit.
1: Oui, c'est sûr.
0: Alors, Bob, quand on était allé voir au Havre, je me rappelle d'ailleurs, c'était une belle journée, on avait pris le café dehors, et Mimi nous avait fait un petit café, et je t'avais posé une question, et je t'avais demandé si tu étais fier de ta carrière, et tu m'as tout de suite répondu, mais j'ai pas de carrière, moi. Moi, le rock, c'est une vocation. Tu es toujours dans cet esprit, je suppose.
1: Oui, puis c'est une aventure. Une aventure.
0: Ah oui, c'est une aventure. Tu es toujours dans cet esprit.
1: Oh ben oui, sinon... Je veux dire, après tant d'années, après tant de disques faits, si je n'aimais pas ça profondément, je ne serais pas là à continuer.
0: Un petit tour au Portugal avec Acker & Wild, I Feel So Strong.

0: et on retrouve Little Bob à Salut les Stars qui nous présente son dernier album We Need Hope.
1: Sting aurait dit à propos de toi que tu étais le seul vrai rocker français qui nous restait.
2: Oui, mais je sais, j'avais entendu ça. Oui.
1: T'as entendu ? Tu dois quand même être fier.
2: Mais bon, Sting, oui, bah oui, bien sûr, c'est un mec qui a du talent et qui.
1: Ouais.
2: Et qui fait sa route aussi, quoi. J'avais croisé d'ailleurs quand il jouait avec son groupe Police, avant qu'il soit célèbre et connu, sur les routes d'Angleterre, il tournait comme nous.
1: Ouais.
2: Toi, donc j'avais croisé une station essence. On avait fait Mont-de-Marsan ensemble, tu vois. C'est un mec sympa.

0: Une chose aussi que les Français, la plupart des Français ignorent, c'est que tu es un des rares rockers très populaires en Angleterre, et ça, on n'en parle jamais.
1: Mais non, mais en Angleterre, maintenant, ils m'ont oublié aussi. Pourtant, j'y suis retourné. Hein.
0: Ouais.
1: Tu sais, j'y suis retourné fin 2019.
0: Ouais, je m'en souviens.
1: Mmh. Après une série de concerts en France, je suis parti à Londres, j'ai fait 3 concerts.
0: Ouais.
1: J'ai pas été ailleurs, hein, parce que... Tu sais, le chemin à faire était trop long. Il aurait fallu que je sois vraiment soutenu. Mais mon dernier album, celui-là pas encore, mais mon dernier album qui est sorti il y a 3 ans, là, il était sorti en Angleterre aussi, parce que c'était un fan qui avait fait un label où il y avait plein de gens, quoi. Et puis il avait sorti une compilation avec 3 albums à moi à l'époque de chez RCA, tu vois.
0: Mmh.
1: Donc c'était 79, 80 et 82, voilà. Et puis il a voulu sortir le nouveau, donc voilà. Et puis donc on a été faire 3 concerts pour l'aider un peu, quoi, pour le soutenir.
0: Mmh.
1: Et je suis rentré de ça survolté, tu vois, et j'ai écrit 4 ou 5 morceaux dans la foulée. Tellement j'avais aimé rejouer là-bas.
0: Ouais.
1: Mmh. Après, c'était difficile parce que, par exemple, je vais pas te raconter l'histoire, mais on n'a pas fait une promo infernale, tu vois.
0: Mmh.
1: Donc pour mes concerts, ça allait, il y avait un peu de monde. Le deuxième, il était plein, puis le troisième, il n'y avait personne.
0: Ouais.
1: Parce que les mecs avaient oublié de faire la promo.
0: Ah ouais, d'accord. Ouais.
1: Voilà,
0: ouais.
1: Et donc dans ces cas-là, tu perds un peu d'argent et tout ça, quoi.
0: Mmh, mmh.
1: Mais bon, c'est rien, quoi. L'important, c'était que j'ai regoûté à ça.
0: Mmh.
1: Et je te dis que l'ambiance, même si il y a la majorité des clubs que je connaissais, moi, n'existe plus à Londres, mais que l'ambiance anglaise, elle m'avait fait du bien, tu
0: ouais,
1: vois.
0: Ouais.
1: Donc j'aimerais bien recommencer, quoi, car avec Boris Johnson et puis le Brexit, là, ça devient plus difficile.
0: Oui, peut-être l'année prochaine.

0: Alors, une autre question, Bob. Comment tu expliques que tout d'un coup, tous les médias se sont rappelés de toi? Alors, tout d'un coup, là, c'est tombé.
1: Ben,
0: c'est
1: je ne sais pas. Je ne sais pas. Soit ils se sont dit... Ben, je ne sais pas. Soit ils se sont dit, tiens, Pepper, là, il faut peut-être qu'on parle de lui, tu vois.
0: Oui.
1: Mais non, mais c'est comme une vanne qu'on aurait ouvert.
0: C'est ce que tu m'as dit tout à l'heure, ouais. Ouais.
1: Voilà, et là, bah, tout le monde arrive, tout le monde téléphone. Tiens, après-demain, je fais, y a le Figaro qui vient m'interviewer ici,
0: ouais.
1: Au Havre, à la maison. Et puis, je vais faire Télématin le 8. Mmh. Télé matin, tu vois, télé du matin, il paraît que c'est très regardé.
0: Ouais, ouais,
1: et avant, le 5, j'ai eu un appel des programmateurs de radio à RTL, qui ils ont dit, ouais, on pourrait être dans les premiers à l'avoir. Les premiers, c'est pas possible, j'ai déjà fait France Inter et Sud Radio, tu vois. Mmh. Enfin, je vais faire l'émission à RTL, le 5, en direct, le soir, tu vois.
0: Extrait de l'avant-dernier album de Little Bob, A New Day Coming, et on écoute I'm Watching You.

0: Et il y a un truc qui est incroyable, c'est que tu as même eu un article dans un journal financier, dans Les Échos.
1: Oui, c'est vrai, oui.
0: Alors
1: ouais.
0: Je me suis dit, tiens, mais qu'est-ce que... Alors là, je dis ça, c'est incroyable. Moi, j'ai...
1: Ouais, ouais, mais il n'y avait pas que moi, il y avait aussi Marquis de Sade.
0: Ah oui, ah, oui, d'accord, vous étiez deux, d'accord.
1: Ouais, le divin Marquis, ouais.
0: Oui, le divin Marquis, ouais, oui.
1: Mais il y a tout, il y a tout le monde.
0: Oui, non, mais dans les échos, c'est pas un journal qui est fait pour ce genre de rubrique en général. Et là, j'étais sûr.
1: Ah bah non. Ouais. Bah écoute, ouais. Bah, les échos, j'ai pas encore eu le monde. j'ai vu Paris Match, c'est incroyable.
0: J'ai vu la photo, ouais, c'est super.
1: Voilà, et...
0: La photo, elle a été faite derrière chez toi, là, de Paris Match. C'était chez toi, là.
1: Oui, ils sont venus chez moi.
0: Oui, parce que j'ai reconnu les quais juste derrière chez toi, là.
1: Voilà. Ouais. Et puis même Figaro qui vient chez moi.

0: J'ai West France qui est paru hier. Je sais pas si tu l'as vu.
1: Oui, j'ai vu aussi. Oui.
0: Voilà. Eux, c'est, ça touche une partie de la Normandie et puis tout l'Ouest, quoi. Le Pays de Loire et puis toute la Bretagne.
1: Mais Bob, est-ce qu'ils arrivent à te trouver dans ces toutes petites impasses-là? Ils arrivent à te trouver quand même?
0: Oui, bien sûr.
1: Ça m'avait marqué, là, pour arriver chez toi, cette toute petite impasse. Mais là, après, quand on va au bout de l'impasse, là, on est au paradis, là.
0: Eh ouais, c'est vrai qu'au jour, il y a le petit jardin.
1: Et le petit jardin, tout à fait.
0: Que j'avais fait pour ma Mimi, tu vois.
1: Ouais.
0: Maintenant, j'en profite moins, mais bon, j'espère qu'elle est là quelque part.
1: Elle est là, moi je peux te garantir, elle est là.

0: En tous les cas, Bob, on peut dire une chose, c'est que tu fais partie de ces rares artistes, pardon, qui rentrent vivants dans la légende du rock'n'roll. Là, ce coup-là, c'est bon, hein.
1: Oui. Je demande rien à personne, et puis voilà, c'est venu, tu vois.
0: Enfin, quand même, à toutes ces années passées, pour se rendre compte qu'on avait un super rocker en France, c'est quand même terrible, quand même, c'est pas croyable.
1: Oui, c'est terrible.
0: Ah, franchement.
1: C'est terrible. Ouais. Mais tu sais, c'est pas parce que je fais tous les médias que je les adore, hein.
0: En tous les cas, moi je peux dire que nous on fait partie des radios associatives, et puis bah, monsieur Little Bob, bah, il est pas bégueule, il accepte une interview avec des petites radios associatives.
1: Mais bien sûr, mon pote.
0: Chapeau.
1: Ok.
0: Bob, je te remercie beaucoup, et puis bah, écoute.
1: Et moi aussi, bonjour à ta petite femme.
0: Ouais. Tu sais en fait.
1: Et puis tu dis au mec que je suis toujours là, que j'attends qu'une chose, c'est de pouvoir tourner.
0: D'accord, ok, bah, alors on passera le message, il n'y a pas de problème. Je te remercie beaucoup. Bonne journée, à
1: Allez,
0: bientôt.
1: Ciao.
0: Salut Bob.
1: Ciao.
0: Salut, bye.
1: À bientôt.
0: À bientôt.

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0: puisque j'ai rien entendu, vous dites que vous avez fabriqué une machine à voyager dans le temps
1: à partir d'une DeLorean.
0: Ça marche ! Ça marche !
2: Tous les mois, nous remontons les couloirs du temps. Aujourd'hui, notre machine à remonter le temps nous emmène en avril 1974.

Cette semaine, notre vaisseau spatio-temporel nous permet d'atterrir en avril de l'an de grâce 1974 pour entendre Dany nous chanter « La vie à 25 ans ». Cette chanson a été retenue cette année-là pour représenter la France au concours de l'Eurovision. Le concours doit se tenir le 6 avril et la chanteuse et actrice a des chances de bien figurer au palmarès si on en croit les spécialistes. Elle est en pleine répétition lorsque le président de la République, Georges Pompidou, meurt le 2 avril. L'ORTF décide alors de retirer la participation de la France au concours qui se tient le 4 avril, jour de l'inhumation du chef d'État, et d'en annuler la diffusion en raison du deuil national. Cet épisode marque un nouveau rendez-vous manqué entre la France et le concours de l'Eurovision, pour lesquels les échecs tricolores sont presque aussi légendaires que ceux enregistrés au Tour de France ou à Roland-Garros. Cela n'empêche évidemment pas l'Eurovision de se dérouler au Brighton Dome, une salle de spectacle construite dans ce qui fut les écuries du Royal Pavilion, un étonnant palais à l'allure orientale construit au début du 19e siècle comme résidence de bord de mer pour le futur roi George IV. Mais plus que les particularités architecturales de la salle, ce qui fera date dans ce concours de l'Eurovision, c'est qu'il va révéler un groupe qui deviendra un des plus populaires de la deuxième moitié des 70s, ABBA. Avec leur chanson Waterloo, ces quatre Suédois vont donc remporter le concours de l'Eurovision 1974 et leur carrière va exploser dans le monde entier. Pour les amateurs de linguistique, ce nom étrange est à la fois un palindrome puisqu'il peut se lire dans les deux sens, mais également l'acronyme des prénoms des quatre membres du groupe qui sont également deux couples à la ville, Annie et Benny d'un côté, Björn et Agneta de l'autre. Vieux routés de la pop suédoise des années 60, ces quatre-là ne négligent aucun aspect de leur art pour atteindre le succès. Les compositions sont soignées, très mélodiques, les combinaisons vocales sont multiples, la production clinquante et les costumes de scène sont flamboyants. Musicalement, tout est fait pour accrocher l'oreille du public en se situant à un mi-chemin entre le schlager germanique et la pop anglo-saxonne. La recette sera imparable et en quelques années, le groupe va amasser les disques d'or et les hits. Selon les estimations, ABBA aura vendu entre 200 et 400 millions de disques jusqu'en 82, date à laquelle les deux couples qui ont divorcé mettront fin à leur collaboration musicale.

0: Le public français n'aura donc pas l'occasion d'assister à ce concours télévisuel et au triomphe du groupe suédois. Mais qu'écoute-t-il en ce printemps 74? La lecture du hit parade nous montre que c'est la variétoche qui triomphe avec en vrac Gérard Lenormand, Sheila, Patrick Juvet, Michel Sardou, Mireille Mathieu, Dalida et autres C'est Jérôme. Dans ce top 10 un peu morose pour les amateurs de rock, ceux-ci pourront néanmoins apprécier la présence de deux anciens Beatles, Paul McCartney avec Mrs. Vanderbilt et l'étonnant Ringo Starr qui pointe en 5e position avec une reprise d'un classique de Sam Cooke, You're 16. Mais pour rester dans l'air du temps, je vous propose une petite Madeleine de Proust pour les enfants des années 70, Mon vieux de Daniel Gérard. Un texte autobiographique que le Titi Parigot va chanter sur une musique signée Jean Ferrat et qui va devenir un classique de la chanson française.
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Si la France vibre au son de la variété, biberonnée aux shows de télé de Guy Lux ou des Carpentiers, l'ambiance musicale est tout autre en Angleterre, qui vit au son d'une mode alors à son apogée, le glam rock. Ce genre musical, typiquement british, va émerger au début des années 70 en réaction à la mode du rock progressif des Pink Floyd, Genesis et autres King Crimson. La working class anglaise ne se reconnaît pas dans cette musique d'étudiants, intello et de hippies amateurs de fumettes ou de LSD. Peu à peu, de nouvelles formations apparaissent, reprenant la simplicité et l'énergie du rock des origines en lui appliquant un style flamboyant et théâtral. Quelques artistes comme Mark Bolan, David Bowie ou Roxy Music vont s'engouffrer dans cette mode et la mettre au service d'une réelle créativité musicale qui fera date. Mais il faut bien le dire, la plupart des groupes de glam rock en cette année 1974 se contentent de chansons sommaires, aux paroles simplistes dont les mélodies accrocheuses sont surtout destinées à être reprises à pleine voix dans l'atmosphère houblonnée d'un pub ou d'une tribune de stade. Quant aux ados qui se passionnent pour le glam rock, ce qui va surtout les intéresser, c'est que les musiciens aient des looks extravagants qui choquent les parents, avec force maquillage, paillettes, combinaisons spatiales et autres plateformes boots. C'est le cas de ceux qui squattent le sommet des charts anglais en ce mois d'avril 1974, comme Slade, Gary Glitter, The Glitter Band, ou les impayables Mud qui nous chantent The Cat Crept.

Mais si le glam rock est omniprésent dans le top 5 des votes anglaises, la première place est tenue par une chanson qui sera certainement le plus gros tube mondial de 1974 en devenant numéro 1 quasiment partout dans le monde, sauf en France. Et pourtant, Seasons in the Sun est à la base une chanson en français, Le Moribond, écrite et interprétée à l'origine par Jacques Brel en 1961. Et dans sa première version, elle n'a pas l'étoffe d'un succès de hit parade puisqu'elle traite d'un sujet plutôt grave et met en scène les adieux d'un moribond à ses proches. Et de fait, elle connaîtra un destin tortueux avant d'atteindre les sommets. C'est en 1963 qu'elle sera adaptée en anglais et chantée l'année suivante par The Kingston Trio, une des formations folk emblématiques de Greenwich Village. C'est cette version qui va attirer l'oreille du musicien producteur canadien Terry Jacks, qui tombe sous le charme de cette mélodie mélancolique et en réécrit en partie les paroles pour la rendre moins dramatique. En 1970, alors qu'il travaille à la production de l'album Surf's Up des Beach Boys, il propose au groupe de l'enregistrer. Mais la session se passe mal et le morceau restera dans les tiroirs du studio pendant plus de 40 ans. Mais le persévérant Terry Jacks ne lâchera pas l'affaire et il finira par enregistrer lui-même sa propre version à Vancouver en 1973. Et grand bien lui en prit. C'est d'abord le Canada, son pays, qui va lui faire un triomphe, puis les États-Unis et en 1974, l'Angleterre donc et tous les pays d'Europe dans la foulée. Terry Jacks essayera de renouveler la formule en adaptant « Ne me quitte pas » en anglais, mais la mayonnaise ne prendra pas et il va se retirer progressivement de la musique pour devenir un militant de la cause écologiste, produisant de nombreux documentaires pour sensibiliser son public à la cause. 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

Aux États-Unis, en ce mois d'avril 1974, les Seasons in the Sun de Terry Jack sont déjà passés et le public se passionne pour un nouveau son venu de Philadelphie. On l'appelle la Philly Soul et c'est un mélange sophistiqué de soul, de funk et d'arrangements orchestraux luxuriants avec cordes et cuivres élégants qui préfigurent l'arrivée du disco. Ce son raffiné a été popularisé par le duo de producteurs et auteurs-compositeurs Kenny Gamble et Leon Huff, fondateurs du label Philadelphia International Records. Sous cette étiquette, ils vont produire les albums d'artistes comme The OJs, Harold Melvin and the Blue Notes, Teddy Pendergrass, The Spinners ou encore MFSB, que nous venons d'écouter et qui tiennent le numéro 1 des classements de vente en ce mois d'avril avec ce titre en grande partie instrumental, connu par ses initiales TSOP pour The Sound of Philadelphia. Mais derrière la soul de Philadelphie, le roi de la pop en cette année 74 est incontestablement Elton John. Il vient d'enchaîner en moins de 2 ans sa triplette magique d'albums enregistrés au château d'Hérouville, Honky Château, Don't Shoot Me, I'm Only the Piano Player et l'incontournable et double album Goodbye Yellow Brick Road. En 1974, il enchaîne avec une tournée mondiale et triomphale aux quatre coins du monde où il fait le show en étalant son extravagante collection de costumes de scène et de lunettes. C'est d'ailleurs une version live de la chanson Benny and the Jets que je vous propose, le tube d'Elton John qui atteint la 2e place des charts américains en ce mois d'avril 1974.

Toujours du piano, mais changement d'ambiance avec du ragtime, un genre de jazz primitif qui connaît un regain d'intérêt en ce mois d'avril 1974 avec la sortie en France du film L'Arnaque. Ce film réalisé par George Roy Hill avec Paul Newman et Robert Redford dans les rôles principaux raconte l'histoire de deux escrocs qui montent une arnaque complexe pour se venger d'un puissant gangster. Il va devenir culte grâce bien sûr à ces deux acteurs au sommet de leur art et de leur séduction, mais également pour son scénario ingénieux, son ambiance des années 30 et son twist final mémorable. Et la musique ragtime n'est pas non plus étrangère à ce succès, et notamment ce morceau The Entertainer signé Scott Joplin qui apporte une touche légère et rétro à l'intrigue du film. Et dans le reste de l'actualité, que retient-on de ce mois d'août 1974? Si les amateurs et amatrices de cinéma se pâment pour les beaux yeux de Paul Newman et Robert Redford, les amateurs de foot, eux, ont les yeux tournés vers Saint-Étienne, où une jeune génération de joueurs comme Christian Lopez, Dominique Battenay ou Gérard Janvion donne un coup de jeune à l'équipe locale qui caracole en tête du championnat et ouvre une période faste qui verra l'équipe des Verts de Robert Herbin courir vers ses premiers exploits légendaires en Coupe d'Europe. Côté politique, la mort de Georges Pompidou en début de mois ouvre une campagne électorale éclair qui verra dans quelques semaines la victoire du jeune et fringant ministre des Finances Valéry Giscard d'Estaing. Et si les Français pleurent leur président défunt, les Portugais, eux, ont le sourire. En effet, en ce printemps 1974, un vent de révolte flotte dans l'air et la dictature qui étouffe le pays depuis 1933, d'abord sous le contrôle de Salazar puis de Marcello Caetano, vit ses derniers jours. Le peuple a soif de liberté. Les guerres coloniales dans lesquelles le Portugal s'enlise provoquent un rejet toujours plus massif. Les militaires du mouvement des forces armées préparent un coup d'État qui renversera le pouvoir fasciste à bout de souffle le 25 avril, au terme d'une révolution non violente connue sous le nom de Révolution des œillets. Pour les amateurs de rock, c'est la lecture de leur mensuel favori, Best ou Rock et Folk, qui leur permet de prendre connaissance des sorties marquantes d'albums, et notamment l'arrivée dans les bacs du très attendu nouveau David Bowie avec sa pochette signée du peintre belge Guy Pellaert qui représente le chanteur comme une créature mi-homme, mi-chien.

Rebel Rebel est le titre phare de ce nouveau disque intitulé Diamond Dogs. Et il marque un adieu au glam rock qui a fait son triomphe. Car déjà, Bowie s'apprête à changer d'air. Pour la première fois depuis 1969, il se passe des services du guitariste Mick Ronson et assure la majorité des parties de guitare électrique. Il se passe également de tous les autres Spiders from Mars, son précédent groupe, pour embaucher une nouvelle équipe qui saura le conduire vers de nouveaux territoires musicaux. Bowie a bien senti que le glam rock n'était plus qu'une caricature de ce qu'il avait été, et il se tourne désormais vers les États-Unis, et notamment cette soul sophistiquée qui va devenir son prochain horizon artistique. Ainsi, Diamond Dog sera un album charnière entre ces deux périodes, entre glam rock crépusculaire et soul, ce qui en fait une de ses œuvres les plus complexes et sombres, qui annonce par certains aspects les mouvements punk et gothique de la fin des années 70.

C'était l'autre événement rock de ce mois d'avril avec la sortie de Secret Treaties de Blue Oyster Cult. Le groupe de Long Island atteint ici, avec ce troisième album, le sommet de son art, en équilibre entre hard rock, heavy metal et rock psychédélique, entre puissance et qualité mélodique. En cette année 1974, il est le seul à pouvoir rivaliser dans ce domaine avec le tout-puissant Led Zeppelin. La dernière nouveauté qui retient notre attention dans la presse musicale est le nouveau disque du groupe Queen, tout simplement intitulé Queen 2. Le groupe de Freddie Mercury n'a pas encore atteint la renommée qui viendra quelques mois plus tard avec sa Bohemian Rhapsody, mais pourtant tous les ingrédients de son futur succès sont déjà réunis sur ce titre Seven Seas of Rye. Une rythmique hard rock puissante, des solos de guitare acrobatiques de Brian May, des arpèges de piano et des chœurs opératiques qui s'envolent dans les refrains.

Mais l'heure tourne, il est temps pour nous de remonter dans notre vaisseau spatio-temporel pour rejoindre le présent. Mais avant ça, et pour savoir ce que nous prépare l'avenir, nous jetons un coup d'œil au carnet rose où nous cochons trois dates. Le 14 avril à Paris, la famille Dupieux accueille le petit Quentin, qui outre sa carrière de cinéaste iconoclaste, a été au début des années 2000 un des artistes les plus originaux de la French Touch sous le pseudo de Mister Oiseau. Deux jours plus tard à Montpellier, c'est le petit Mathias qui fait le bonheur de la famille Malzieux. En grandissant dans la région de Valence, ce jeune casse-cou se rêvera un temps tennisman professionnel avant de créer le groupe Dionysos. Enfin, le 17 avril, c'est au nord de Londres que naît la petite Victoria Adams, qui deviendra une des plus grandes pop stars des années 90 avec ses copines les Spice Girls, avant d'épouser le footballeur star David Beckham et de devenir une collectionneuse émérite de sacs Hermès et d'escarpins Louboutin. Difficile d'imaginer des personnalités et des parcours plus différents, et pourtant je vais essayer de les fusionner dans un improbable mash-up pour terminer cette émission et accompagner notre retour vers le présent. Accrochez-vous, la DeLorean de Tonton JC est parée pour le décollage. One, two.

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1: Elle avait la taille faite autour.

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